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Faut que je vous raconte quelque chose sur mon couple, que moi-même j'ai mis beaucoup de temps à m'avouer. 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

Chris, aux commandes du Morning d'Énergie, 5h, 9h, bon réveil Zot, la réunion, et puis surtout, prenez le petit déj, je suis avec vous. 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
1: Bonjour la Réunion, comment il est? Il est très content de retrouver Azote la mercredi 14 octobre. La semaine est déjà à moitié faite et ça vous savez quoi? Eh ben c'est une bonne nouvelle. Chris au micro, votre dalon du matin, votre pote, celui qui vous réveille avec l'énergie au maximum. Je suis avec vous jusqu'à 9h, que vous soyez dans la voiture en train de réveiller les marmailles ou encore sous les draps à négocier 5 minutes de plus. Je vous vois et je vous comprends, vous inquiétez pas, je suis avec vous. Au programme, bah des hits hein, bien évidemment, hein, vos histoires, vos petits jeux, des cadeaux. Et en plus, les gars, vous savez quoi? Cette semaine, on vous offre des places pour Street Fighter. Ce sera dans le hit au ralenti à 6h10. Notez bien, on va lancer ça. Bonne chance, Zod, toutes. Mais avant ça, est-ce que Zod l'est réveillé là? Est-ce que Zod l'est paré pour ce mercredi?
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1: Je suis là pour vous ressusciter là de la veille. Je suis là pour vous réanimer, les amis. Ça arrive tout de suite sur Énergie. C'est Taïk. Bienvenue, Zod, toutes. Et bon réveil, bien sûr.

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1: 5h19 à La Réunion. Alors, comment ça se présente de votre côté? Si vous conduisez, attachez la ceinture, gardez vos distances et laissez passer celui qui est pressé. Il arrivera de toute façon dans le même bouchon que vous, hein, les gars. En tout cas, Millet avec Zod jusqu'à 9h et dans une heure, dans moins d'une heure même maintenant, je vous ferai gagner vos places pour aller voir Street Fighter au cinéma. Alors, soyez prêts, vous avez le téléphone en main et vous préparez déjà le 02 62 99 4000. Dans 10 minutes, premier point sur l'actu avec Jonathan Denizo. On marque une courte pause dans le Morning d'Energy.
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0: dans le morning d'énergie. Bon mercredi à toutes. On va faire un tour du côté des routes, oui, avant même que le soleil se lève.
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0: Eh bien, bonne nouvelle pour ce mercredi 14 octobre. Pas grand-chose à signaler sur les axes routiers. Un peu de monde, hein, quand même, vous êtes ralenti au niveau du boulevard Lancastel. Prudence avec ce vent. On fera le point d'ailleurs avec la météo dans quelques secondes. Dans un instant, le retour du 8 au ralenti. Ce sera l'heure de rafler vos cadeaux. Oui, vos places de ciné pour aller voir Street Fighter au cinéma. Alors, soyez prêts au standard. 5h30 à La Réunion, l'heure de retrouver Jonathan Denisot. Et il m'y souhaite un bienvenue à toutes.
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2: Et c'est une journée bien venteuse encore qui nous attend ce mercredi sur l'île de La Réunion. Et puis dans l'actu, forcément, les coureurs du Grand Raid qui récupèrent leur dossard ce mercredi. Mais aussi la soirée très compliquée, voire même ratée de nos clubs français en Ligue des Champions de foot.
0: Le milieu de la semaine, on développe les titres. Salut John.
2: Ouais, c'est déjà le milieu de la semaine même. Salut Chris, bonjour à tous. Alors, une enquête judiciaire ouverte ce mercredi, deux jours après l'arraisonnement d'un pétrolier dans le sud de l'île par la Marine nationale. Il est soupçonné d'appartenir à la flotte fantôme russe, un groupe de navires qui transporterait du pétrole de façon illicite. Moscou a condamné hier, je cite, des actes de piraterie de la part de Paris. Impossible de sortir entre 20h et 3h du matin à partir de ce soir à la Possession. La municipalité a instauré un couvre-feu pour les moins de 16 ans dans le quartier de Moulin-Joly. L'objectif est de limiter les incidents dans le quartier. Dans l'actu également, la situation de la rivière Langevin jugée préoccupante. Saint-Joseph a été placé en alerte renforcée face à la sécheresse hier. Par contre, la situation semble s'améliorer à Saint-Benoît ou encore à Saint-Philippe. Face au manque d'eau, il reste tout de même interdit de remplir les piscines, laver sa voiture chez soi ou encore d'arroser la pelouse. À 30 minutes de vol de chez nous, par contre, couvre-feu à Maurice. Il a été décrété hier par le premier ministre mauricien dans plusieurs régions de l'île. Maurice est en proie à des émeutes depuis quelques jours sous fond de pénurie d'eau liée à la sécheresse. Deux jours après une fusillade dans l'enceinte d'un collège à Aubagne, près de Marseille, le parquet antiterroriste se saisit du dossier. Lundi, un adolescent a ouvert le feu au fusil de chasse dans son établissement. Le principal et une enseignante ont été blessés. Le jeune assaillant appartiendrait à une communauté numérique qui glorifierait les tueries de masse. J-1 avant l'événement trail le plus attendu de l'année. Oui, coup d'envoi du Grand Raid ce jeudi, officiellement, vous le savez, après avec le départ du Trail Zambrocal et de la Diagonale des Fous, l'un des ultras les plus difficiles de la planète. En attendant, les 8000 coureurs peuvent récupérer leur dossard à partir d'aujourd'hui à Ravine Blanche. Et puis le sport, c'est aussi le foot et la salle soirée des clubs français en Ligue des Champions hier soir. Lille et Lens se sont fait largement dominer par respectivement Arsenal et le Sporting Portugal lors de la deuxième journée. Ce soir, c'est au tour de PSG de sauver l'honneur. Paris affronte les Anglais de Manchester City.
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0: Après ce point sport, comme d'hab, on regarde vers le ciel, John, ce matin. John ? Ah, petit problème technique du côté de John qui va nous retrouver pour la météo. John, est-ce que tu m'entends?
2: Ah bah oui, avec le micro allumé, c'est peut-être un petit peu mieux. Avec une journée assez hésitante et toujours aussi venteuse hein, sur l'île de La Réunion ce mercredi. Du soleil quasiment pour tout le monde. Après la dissipation de la grisaille matinale par l'est, on attend quelques averses ensuite sur les pentes de l'ouest cet après-midi dans une ambiance assez venteuse, on l'a dit, puisque les rafales vont frôler encore une fois les 80 km/h quand même hein, sur le sud sauvage. Alors soyez très prudents. Côté température, on aura de 26 à 30 degrés en bord de mer cet après-midi.
0: Il est tôt, John. Personne ne t'en veut. Ne t'inquiète pas. À tout à l'heure, 6h30.
2: À tout à l'heure.
0: Un prochain point sur l'actu, il sera avec nous. Mais avant ça, Naïka, c'est ce qui arrive tout de suite sur Énergie, qui sera d'ailleurs présente à la Starac, les gars. Notez bien. Dans une heure maintenant, le hit au ralenti. Et bien évidemment, moi, je reste avec vous. Je ne vous lâche pas en ce début de matinée. Bienvenue à toutes en ce mercredi 14 octobre. Naïka, One Track Mind, c'est tout de suite. 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

0: début de vacances, The Toot. On est toujours ici dans le Morning d'énergie avec vos cadeaux à rafler dans quelques instants. Je vous emmène voir Street Fighter au cinéma. Ça va être sympa là dans quelques minutes. Mais avant ça, l'horoscope de Léa Berthaud. Elle est avec nous pour ce mercredi. Elle a toutes les infos, vous inquiétez pas.
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0: Amour, boulot, argent, si les trois pouvaient être verts aujourd'hui, ça nous arrangerait pas mal.
2: Mais hein, complètement.
0: Alors, les béliers. Bonjour Léa, pardon.
2: Bonjour tout le monde.
0: La politesse, j'ai oublié quoi. Les béliers, comment ça se passe?
2: Un élan de motivation vous aide.
0: Les taureaux.
2: Votre présence rassure ceux qui vous aiment.
0: Les gémeaux.
2: Regardez bien ce qui se passe avant de parler.
0: Les cancers.
2: Un projet de travail très sérieux se concrétise.
0: Les lions.
2: Pensez à faire une vraie pause.
0: Ouais, il faudrait que je pense à faire une vraie pause aussi.
2: Mais t'es pas lion et tu fais... Toi, pense à travailler entre tes pauses.
0: Les vierges.
2: Je vais voir ta mère qui va m'appeler.

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1: Et salut Chris, bonjour à tous. Une journée assez venteuse côté météo sur l'île de La Réunion ce mercredi. Dans l'actu forcément, un couvre-feu à partir de ce soir dans le quartier de Moulin-Joly à La Possession. Mais aussi les coureurs du Grand Raid qui récupèrent leur dossard ce mercredi. Et la soirée ratée des clubs français en Ligue des Champions de foot. Voilà pour l'actu. Bon réveil, bon début de journée avec Chris dans le 5-9.

Allez, on active le mode réveil. Les amis, dans quelques instants, ce sera le hit au ralenti. On va jouer ensemble dans 10 minutes. Il est 6h à La Réunion. 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
1: Il est 5h52 à La Réunion. Très content de retrouver Azote. Bienvenue d'ailleurs, hein, si vous venez de nous rejoindre sur Énergie Réunion. Le chrono tourne. Voilà le hit au ralenti. Alors, le principe est très simple. Hein. Miffé écoute Azote une chanson. Une chanson que vous connaissez par cœur, bien évidemment. Mais passez à vitesse tortue. À vous de me donner le nom du morceau et celui de l'interprète ce matin. Facile, ben pas sûr. Hein. Même votre refrain préféré peut devenir méconnaissable. Et je rappelle les cadeaux qui sont en jeu pour le plus rapide ou la plus rapide d'entre vous, ce sera deux places pour aller voir Street Fighter au cinéma. Voilà, je sais qu'il y en a qui l'attendent avec impatience. Alors c'est parti, on joue, téléphone en main, 02 62 99 4000. Voici l'extrait mystère.

0: On passe à un bon moment auprès des hits ce matin sur Énergie. Chris, votre pote, votre copilote, vous savez comment ça se passe et je suis là aussi pour vous faire gagner des cadeaux. Le hit au ralenti est de retour, c'est parti, deuxième manche.
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0: Il est 6h19 à La Réunion. Entrez dans la danse, entrez dans le combat avec moi, puisque on est dans le thème. Hein. Je vous envoie voir Street Fighter au cinéma cette semaine. Deux places que je vous offre. Alors, zone l'appel à moi au standard, mais pour l'instant, pas de bonne réponse pour le 8 au ralenti. Alors, vous pouvez encore tenter votre chance et être les plus rapides au standard. C'est parti, on relance l'extrait. Je vous rappelle, si vous avez la chanson ou même celui qui la chante, eh bien, Zotti appelle à nous. Le 02 62 99 4000 est ouvert. C'est parti, bonne chance. Chance, zot tout.

0: évident celui-là. Allez, si vous avez la bonne réponse, 02 62 99 4000. Et on essaye d'être happy en ce mercredi. Je vous donne un petit indice. Voilà, je suis comme ça. Votre météo des routes, c'est avec Maureen, Miatandaz Autostandard.
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2: Bonjour à toutes, bonjour à tous. Le CRGT vous informe que sur la RN2 à Saint-Rost, le secteur de Bois-Blanc, entre la RD57 et l'ouvrage de la ravine Constantin, il y aura des travaux de sécurisation de la chaussée aujourd'hui et la circulation sera alternée de 8h30 à 15h. Et puis on termine sur la RN2 à Saint-Rost, le secteur ravine Robert, il y aura des travaux d'élargissement et sécurisation de la chaussée aujourd'hui et un alternat est prévu de 8h30 à 15h30. Avec tout ça, patience, prudence et redoublez de vigilance au volant.
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0: Moi, je reste auprès de vous jusqu'à 9h sur Énergie Réunion. Si vous avez déjà pris la route, on va faire un petit point.
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0: Bah oui, parce que c'est juste avant de retrouver l'actu avec Jonathan Denise au petit point circulation pour ce mercredi 14 octobre. Alors, petit point surtout dans le secteur de la Vigne Trois Bassins qui est concerné avec un véhicule à l'arrêt en direction du nord. Prudence si vous passez dans le coin. Juste après, on retrouve votre horoscope et puis Mathieu qui nous rejoindra au standard. Ce sera juste avant. Vous restez avec nous sur Énergie Réunion. Patience, prudence, vigilance. Il est 6h30 à la Réunion. L'heure de retrouver l'actu avec Jonathan Denise. Votre rendez-vous à ne pas manquer.
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2: Une journée de mercredi assez venteuse encore une fois sur l'île de la Réunion et puis dans l'actualité forcément, les coureurs du Grand Raid qui récupèrent leur dossard aujourd'hui et la soirée ratée des clubs français en Ligue des Champions de foot. Alors une enquête judiciaire ouverte deux jours après l'arraisonnement d'un pétrolier dans le sud par la marine nationale. Il est soupçonné d'appartenir à la flotte fantôme russe, un groupe de navires qui transporterait du pétrole de façon illégale. Moscou a condamné hier, je cite, des actes de piraterie de la part de Paris. Impossible de sortir entre 20h et 3h du matin à partir de ce soir à la possession. La municipalité a instauré un couvre-feu pour les moins de 16 ans dans le quartier de Moulin-Joly. L'objectif est de limiter les incidents dans le quartier. Dans l'actu également, la situation de la rivière Langevin jugée préoccupante. Saint-Joseph a été placé en alerte renforcée face à la sécheresse hier. Par contre, la situation semble s'améliorer à Saint-Benoît ou encore à Saint-Philippe. Face au manque d'eau, il reste tout de même interdit de remplir les piscines, laver sa voiture chez soi ou encore d'arroser la pelouse. À 30 minutes de vol de chez nous, par contre, couvre-feu à Maurice. Il a été décrété hier par le premier ministre mauricien dans plusieurs régions de l'île. Maurice est en proie à des émeutes depuis quelques jours sous fond de pénurie d'eau liée à la sécheresse. J-1 avant l'événement trail le plus attendu de l'année. Oui, coup d'envoi du Grand Raid ce jeudi, officiellement, vous le savez, après avec le départ du Trail Zambrocal et de la Diagonale des Fous, l'un des ultras les plus difficiles de la planète. En attendant, les 8000 coureurs peuvent récupérer leur dossard à partir d'aujourd'hui à Ravine-Blanche. Et puis le sport, c'est aussi le foot et la salle soirée des clubs français en Ligue des Champions hier soir. Lille et Lens se sont fait largement dominer par respectivement Arsenal et le Sporting Portugal lors de la deuxième journée. Ce soir, c'est au tour de PSG de sauver l'honneur. Paris affronte les Anglais de Manchester City.
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2: Avec une journée assez hésitante et toujours aussi venteuse sur l'île de la Réunion ce mercredi. Du soleil quasiment pour tout le monde. Après la dissipation de la grisaille matinale par l'est, on attend quelques averses ensuite sur les pentes de l'ouest cet après-midi dans une ambiance assez venteuse, on l'a dit, puisque les rafales vont frôler encore une fois les 80 km/h quand même sur le sud sauvage. Alors soyez très prudents. Côté température, on aura de 26 à 30 degrés en bord de mer cet après-midi.

0: sont là, vos souvenirs sont là, vous êtes toujours sur Énergie Réunion. Allez, direction le standard ce matin, et Mathieu qui nous attend.
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0: Et est-ce que Mathieu va bien ce matin? Mathieu, comment il est?
2: Il est là, vous même.
0: Bah écoute, ça va, et tranquille. Bah par contre, j'ai pas vu ton nom inscrit pour le grand raid, Mathieu. Il y a un problème là. Il y a un souci.
2: Aïe.
0: Comment
2: pour le temps, on n'a pas le temps, tout le temps sur la route.
0: Bon, Mathieu, tu bosses aujourd'hui ou quoi?
2: Ouais, sur la route.
0: D'accord, ok. Ok, Mathieu, donc là, t'es en mode boss. Et puis, tu te dis que tu vas te faire quand même un petit ciné ce week-end. Street Fighter, gars, qui sort quand même.
2: Ouais, ça fait profit de moi,
0: Mike. Gars, c'est fou quand même. Mais avant ça, tu vas devoir jouer avec nous au hit au ralenti ce matin. Est-ce que tu es prêt, mon Mathieu?
2: Ouais.
0: Eh ben, nous lance directement, c'est parti. Attention, Mathieu, je coupe l'extrait. Est-ce que tu as la bonne réponse?
2: Oui, ça fait Happy, Pharrell Williams.
0: Oh, t'es le gars, donne l'artiste le titre, c'est les bonnes réponses. Bravo, Mathieu.
2: Merci.
0: Comment commencer cette journée de bon augure? Eh ben voilà, mon Mathieu, hein, tu reprends tes places pour aller voir Street Fighter. T'es content?
2: Ah oui, super.
0: Bon, super. Et qui c'est la radio qui t'envoie au ciné là ce matin, s'il te plaît?
2: C'est quoi?
0: C'est quelle est la radio qui t'envoie au ciné? Il y en a qu'une.
2: Ah ben c'est Énergie.
0: Bah bien sûr. Allez tout de suite votre horoscope.
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0: Amour, boulot, argent, si les trois pouvaient être verts aujourd'hui, ça nous arrangerait pas mal.
3: Mais
0: hein,
3: complètement.
0: Alors, les béliers. Bonjour Léa, pardon.
3: Bonjour tout le monde.
0: La politesse, j'ai oublié quoi. Les béliers, comment ça se passe?
3: Un élan de motivation vous aide.
0: Les taureaux.
3: Votre présence rassure ceux qui vous aiment.
0: Les gémeaux.
3: Regardez bien ce qui se passe avant de parler.
0: Les cancers.
3: Un projet de travail très sérieux se concrétise.
0: Les lions.
3: Pensez à faire une vraie pause.
0: Ouais, il faudrait que je pense à faire une vraie pause aussi.
3: Mais
0: moi,
3: t'es pas lion et tu fais... Toi, pense à travailler entre tes pauses.
0: Les vierges.
3: Tu vas voir ta mère qui va m'appeler. Faites attention aux petits détails.
0: Premier degré, je pense qu'elle va vraiment t'appeler. Les balances.
3: Les balances, travailler ensemble est le mot d'ordre du jour.
0: Les scorpions.
3: Un choix intelligent s'avère très payant.
0: Sagittaire.
3: Dites la vérité.
0: Les capricornes.
3: Une idée partagée avance beaucoup plus vite.
0: Les verseaux.
3: Sachez gérer vos dépenses.
0: Et pour finir, bah, les poissons.
3: Votre sang-froid rassure tout le monde autour
0: J'ai
3: de vous.
0: Plus de sang-froid là. Si maman t'appelle, le sang-froid va tout.
3: Ah, mon téléphone sonne.
0: Ah mince, allez, les hits.
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1: 6h52 sur Energy, j'espère que vous avez la forme, j'espère que vous profitez de vos vacances. Pour les parents, pour les marmailles, c'est bien, vous pouvez passer des petits moments en famille, des petits pique-niques et surtout nous retrouver sur les florilèges. Ça se passe en ce moment au tampon, hein. Vous pouvez retrouver notre Lolo qui vous attend bien évidemment. Et puis le concours Energy Talent entre 15h et 17h pour venir tenter votre chance et rafler en plus un bon d'achat pour le gagnant de 200 euros. C'est une dinguerie. Dans quelques instants, le hit au ralenti, deuxième manche. Et je vous donne un petit indice tout de suite. On aura du Disney. Voilà, hein, c'est un peu particulier le hit au ralenti. Mais c'est l'occasion pour vous de repartir avec vos cadeaux pour aller voir Street Fighter au cinéma. C'est le tout nouveau film. Allez, Tamim Pala, c'est ce qui se prépare tout de suite sur Energy. Bienvenue à toutes.

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1: Et salut Chris, bonjour à tous. Une journée assez venteuse côté météo sur l'île de La Réunion ce mercredi. Dans l'actu forcément, un couvre-feu à partir de ce soir dans le quartier de Moulin-Joly à La Possession. Mais aussi les coureurs du Grand Raid qui récupèrent leur dossard ce mercredi. Et la soirée ratée des clubs français en Ligue des Champions de foot. Voilà pour l'actu. Bon réveil, bon début de journée avec Chris dans le 5-9.

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1: 7h10 sur Énergie, vous stoppez tout ce que vous faites. Les amis, c'est le moment de venir rafler vos cadeaux ici dans le morning. C'est la deuxième manche du 8 au ralenti. Si la première manche vous a échappé, eh bien, vous avez encore 7 chances pour rafler vos places de ciné pour aller voir Street Fighter. C'est parti, autre chanson, même mission. Retrouvez-moi le single et le chanteur. Si vous l'avez, ne gardez pas ça pour vous. 02 62 99 4000. Alors cette fois, c'est un blind test spécial Disney. Donc écoutez bien l'extrait. Si vous avez la bonne réponse, vous faites sonner le standard, bien évidemment. Extrait, maintenant.
2: Hakuna Matata, mais quelle phrase magnifique. Hakuna Matata.
1: Comment on kiffe là, comment ça nous replonge dans notre enfance. Forcément, vous avez reconnu. 02 62 99 4000, ça se passe maintenant.
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1: Ça me donne envie de refaire le film, les amis. Allez, c'est parti, je vous attends tout de suite au standard. Est-ce que vous avez la bonne réponse? On le saura dans quelques instants. Avant ça, retour à la vitesse normale. Clean Bandit, compagnie, c'est ce qui arrive tout de suite sur Énergie, bougez pas.

0: Le temps passe, oui, mais le morning continue. Oui, vous le savez, dans 10 minutes, ce sera le retour de l'actu sur Énergie. Mais avant ça, direction le standard.
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0: Il est avec nous, notre combattant de ce matin. Comment il est, Michael? Ça va?
2: Oui, ça va bien.
0: Alors, comment il est, Street Fighter? T'as joué au jeu, toi, ou pas?
2: Oui.
0: Ouais, c'est vrai, t'as joué un peu. Alors, est-ce que t'es hypé, là, pour le film?
2: Ah oui.
0: Bon, et bah super. Bah super, bon Michael, tu joues avec nous dans le Hitoir Ralenti. Est-ce que t'es prêt directement?
2: Oui.
0: Et bah nous ça va alors. Michael, est-ce que tu as la bonne réponse? Alors, m'écoute à où? Michael, est-ce que tu m'entends? Allô, allô, Michael.
2: Ah.
0: Ouais, Michael, est-ce que tu as la bonne réponse?
2: Oui, c'est le roi lion, Hakuna Matata.
0: Oui, c'est ça, c'est la bonne réponse, bravo, félicitations. Tu repars avec tes deux places pour aller voir Street Fighter, t'es content?
2: Oui.
0: Bon, bah Michael, c'est qui la radio qui t'envoie au ciné là ce matin?
2: Comment?
0: Quelle est la radio qui t'envoie au ciné ce matin?
2: C'est Énergie.
0: Bah bien sûr, comme d'hab.
2: Comme d'hab.
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0: Le soleil est bien levé sur l'île de la Réunion et j'espère que vous êtes réveillés et que vous avez la forme en ce mercredi. Allez, dans deux jours week-end. Dans quelques instants, le retour du bruit d'une affaire. Ce sera le retour de vos cadeaux pour aller voir Street Fighter au cinéma. Mais avant ça, un tour du côté des routes, bien évidemment.
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0: Parce qu'ici, sur Energy, on ne vous laisse pas sans information sur le trafic routier. D'ailleurs, on commence par le nord avec un accident qui est signalé juste avant le virage de la Jamaïque en direction de Saint-Denis. Une voie de gauche neutralisée et ça bouchonne sur environ 2 km. Patience et prudence dans le secteur. Dans l'ouest, on a un scénario aussi ralenti sur 3 km entre le viaduc jusqu'à Cambé. Direction le chef-lieu ailleurs sur nos routes, ça roule tranquille. Dans le sud, rien à signaler pour le moment. On refera un point bien évidemment avant 8h30. Dans quelques instants, l'horoscope de Léa Berthaud. Mais pour le moment, il est 7h30 à La Réunion, l'heure de retrouver l'actu et la météo. C'est avec John.
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2: Une journée de mercredi assez venteuse encore une fois sur l'île de la Réunion et puis dans l'actualité forcément, les coureurs du Grand Raid qui récupèrent leur dossard aujourd'hui et la soirée ratée des clubs français en Ligue des champions de foot. Impossible de sortir entre 20h et 3h du matin à partir de ce soir à la Possession. La municipalité a instauré un couvre-feu pour les moins de 16 ans dans le quartier de Moulin-Joly. L'objectif est de limiter les incidents dans le quartier. J-1 avant l'événement trail le plus attendu de l'année. Oui, coup d'envoi du Grand Raid ce jeudi. Officiellement, vous le savez, après avec le départ du trail en brocal et de la diagonale des foules, un des ultras les plus difficiles de la planète. En attendant, les 8000 coureurs peuvent récupérer leur dossard à partir d'aujourd'hui à Ravine Blanche. Et puis le sport, c'est aussi le foot et la salle soirée des clubs français en Ligue des Champions hier soir. Lille et Lens se sont fait largement dominer par respectivement Arsenal et le Sporting Portugal lors de la deuxième journée. Ce soir, c'est au tour de PSG de sauver l'honneur. Paris affronte les Anglais de Manchester City.
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2: Avec une journée assez hésitante et toujours aussi venteuse sur l'île de la Réunion ce mercredi. Du soleil quasiment pour tout le monde. Après la dissipation de la grisaille matinale par l'est, on attend quelques averses ensuite sur les pentes de l'ouest cet après-midi dans une ambiance assez venteuse, on l'a dit, puisque les rafales vont frôler encore une fois les 80 km/h quand même sur le sud sauvage. Alors soyez très prudents. Côté température, on aura de 26 à 30 degrés en bord de mer cet après-midi.

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1: Amour, boulot, argent, si les trois pouvaient être verts aujourd'hui, ça nous arrangerait pas mal.
2: Mais hein, complètement.
1: Alors, les béliers. Bonjour Léa, pardon.
2: Bonjour tout le monde.
1: La politesse, j'ai oublié quoi. Les béliers, comment ça se passe?
2: Un élan de motivation vous aide.
1: Les taureaux.
2: Votre présence rassure ceux qui vous aiment.
1: Les gémeaux.
2: Regardez bien ce qui se passe avant de parler.
1: Les cancers.
2: Un projet de travail très sérieux se concrétise.
1: Les lions.
2: Pensez à faire une vraie pause.
1: Ouais, il faudrait que je pense à faire une vraie pause aussi.
2: Mais t'es pas lion et tu fais. Toi, pense à travailler entre tes pauses.
1: Les vierges.
2: Je vais voir ta mère qui va m'appeler. Faites attention aux petits détails.
1: Premier degré, je pense qu'elle va vraiment t'appeler. Les balances.
2: Les balances, travailler ensemble est le mot d'ordre du jour.
1: Les scorpions.
2: Un choix intelligent s'avère très payant.
1: Sagittaire.
2: Dites la vérité.
1: Les capricornes.
2: Une idée partagée avance beaucoup plus vite.
1: Les verseaux.
2: Sachez gérer vos dépenses.
1: Et pour finir, les poissons.
2: Votre sang-froid rassure tout le monde autour
1: J'ai
2: de vous.
1: Plus de sang-froid là. Si maman t'appelle, le sang-froid va tout.
2: Ah, mon téléphone sonne.
1: Ah mince, allez, les hits.
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1: Oui, et des cadeaux, j'en ai encore. Avant de démarrer cette nouvelle heure du morning, vous restez avec nous, bien évidemment, le bruit d'une affaire. C'est un son, pas d'indice. Vous connaissez maintenant, vous devez me trouver l'extrait mystère du jour. Attention, je passe l'extrait, et si vous avez la bonne réponse, 02 62 99 4000 est à votre portée, et en plus, ça vous débloquera vos places pour aller voir Street Fighter dans les salles obscures. C'est parti, bruit d'une affaire, à toi de jouer. Alors, est-ce que Zone l'a reconnu l'extrait? Surtout n'hésitez pas, 02 62 99 4000. Allez, on repasse une deuxième fois pour ceux qui viennent d'arriver, bien sûr. Vos places pour Street Fighter, si vous avez la bonne réponse, 02 62 99 4000. On se retrouve juste après Teddy Swims sur Énergie Réunion.

0: Prends un peu de hauteur avec vos souvenirs Airplanes à l'instant sur Énergie Réunion. Allez, on marque une courte pause, on se retrouve prochaine heure. Dernière ligne droite du morning.
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1: Et salut Chris, bonjour à tous. Une journée assez venteuse côté météo sur l'île de La Réunion ce mercredi. Dans l'actu forcément, un couvre-feu à partir de ce soir dans le quartier de Moulin-Joly à La Possession. Mais aussi les coureurs du Grand Raid qui récupèrent leur dossard ce mercredi. Et la soirée ratée des clubs français en Ligue des Champions de foot. Voilà pour l'actu. Bon réveil, bon début de journée avec Chris dans le 5-9.

Bon, restez avec nous sur Énergie Réunion dans quelques instants. Sarah qui sera avec nous au standard. Ça raccroche, ça rappelle. Allez, pour moi cette banne. Il est 8h sur Énergie Réunion. À tout de suite. 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

0: Le Morning d'énergie continue, vous restez bien branchés les amis.
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0: Dans 20 minutes, le retour de l'actu sur Énergie. Mais avant ça, avant de vous donner vos informations, on va jouer ensemble, c'est le petit moment détente, c'est le petit moment léger. C'est Sarah qui est avec nous, Sarah de Saint-Gilles. Bonjour Sarah.
2: Bonjour Énergie.
0: Comment ça va Sarah?
2: Ça va très bien,
0: Sarah,
2: et vous?
0: Bah écoute, ça va, toi t'habites sur Saint-Gilles, t'es bien, t'as la plage, t'as la vue et tout, c'est cool ça.
2: J'ai tout ce qu'il faut pour être heureuse.
0: Ah, j'ai vu ça. Il en faut peu pour être heureux, comme disait Balou, un ami à moi du livre de la jungle. Voilà, si jamais tu as la ref. Bon, Sarah, tu vas jouer avec moi pour le bruit d'une affaire Street Fighter. Ça t'intéresse? T'es hypée pour aller le voir?
2: Oui, ça m'intéresse, oui.
0: C'est parti, on balance l'extrait tout de suite. Et à toi de me donner la bonne réponse. Et vous pouvez aider Sarah depuis de chez vous, bien évidemment. C'est parti, Sarah, on écoute. Alors, Sarah, t'as reconnu ce bruit?
2: Du verre cassé?
0: Est-ce que t'en es sûre?
2: Oui.
0: Eh ben Sarah, tu sais quoi?
2: Je sais quoi, j'ai gagné.
0: Ça rafle ses places de ciné.
2: Ouais.
0: Tu repars voir Street Fight.
2: Merci, merci.
0: Bon, Sarah, par contre, il y a un truc qui va pas là. Il y a un truc qui va pas, Sarah. T'habites sur Saint-Gilles, t'es bien, t'as la vie cool. Je vais t'inscrire au Grand Raid, ça ne va plus. Alors, elle est où la feuille d'inscription? Je t'inscris.
2: Non, je suis bénévole.
0: C'est
2: déjà pas mal.
0: Et
2: oui, c'est vrai.
0: Et ben franchement, c'est top pour soutenir ces coureurs là durant cette longue course. Ça fait plaisir. Sarah, avant de se quitter, quelle est la radio qui t'envoie au ciné, s'il te plaît?
2: Énergie.
0: Et ben bien sûr.

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0: vous restez connectés dans le Morning d'Énergie. Dans quelques instants, Guillaume du My Ticket, 9h-13h, ce sera le retour de vos cadeaux bien évidemment. Allez, on va faire un tour du côté des routes nous ce matin.
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0: Un petit point sur vos routes en ce mercredi 14 octobre. Véhicule en panne, hein, toujours au niveau du virage de la Jamaïque. Soyez prudents dans le secteur. La voie de gauche est neutralisée et il est en direction du nord. Hein. Dans l'est, attention également à Bourbier. Et dans l'ouest, ça ralentit au niveau de l'échangeur de Saint-Paul. À peu près 5 km de bouchon, donc soyez vigilants quand même à ce niveau-là. Ailleurs, ça roule sur l'île. Vous restez avec nous 8h30 sur Énergie. L'heure de retrouver l'actu et la météo, c'est avec Jonathan Denizo pour ne pas changer.
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2: Une journée de mercredi assez venteuse encore une fois sur l'île de la Réunion. Et puis dans l'actualité forcément, les coureurs du Grand Raid qui récupèrent leur dossard aujourd'hui. Et la soirée ratée des clubs français en Ligue des champions de foot. Alors une enquête judiciaire ouverte deux jours après l'arraisonnement d'un pétrolier dans le sud par la marine nationale. Il est soupçonné d'appartenir à la flotte fantôme russe, un groupe de navires qui transporterait du pétrole de façon illégale. Moscou a condamné hier, je cite, des actes de piraterie de la part de Paris. Impossible de sortir entre 20h et 3h du matin à partir de ce soir à la possession. La municipalité a instauré un couvre-feu pour les moins de 16 ans dans le quartier de Moulin-Joly. L'objectif est de limiter les incidents dans le quartier. Dans l'actu également, la situation de la rivière Langevin jugée préoccupante. Saint-Joseph a été placé en alerte renforcée face à la sécheresse hier. Par contre, la situation semble s'améliorer à Saint-Benoît ou encore à Saint-Philippe. Face au manque d'eau, il reste tout de même interdit de remplir les piscines, laver sa voiture chez soi ou encore d'arroser la pelouse. À 30 minutes de vol de chez nous, par contre, couvre-feu à Maurice. Il a été décrété hier par le premier ministre mauricien dans plusieurs régions de l'île. Maurice est en proie à des émeutes depuis quelques jours sous fond de pénurie d'eau liée à la sécheresse. J-1 avant l'événement trail le plus attendu de l'année. Oui, coup d'envoi du Grand Raid ce jeudi, officiellement, vous le savez, après avec le départ du trail en brocal et de la diagonale des foules, un des ultras les plus difficiles de la planète. En attendant, les 8000 coureurs peuvent récupérer leur dossard à partir d'aujourd'hui à Ravine Blanche. Et puis le sport, c'est aussi le foot et la salle soirée des clubs français en Ligue des Champions hier soir. Lille et Lens se sont fait largement dominer par respectivement Arsenal et le Sporting Portugal lors de la deuxième journée. Ce soir, c'est au tour de PSG de sauver l'honneur. Paris affronte les Anglais de Manchester.
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2: Avec une journée assez hésitante et toujours aussi venteuse hein, sur l'île de la Réunion ce mercredi. Du soleil quasiment pour tout le monde. Après la dissipation de la grisaille matinale par l'est, on attend quelques averses ensuite sur les pentes de l'ouest cet après-midi dans une ambiance assez venteuse, on l'a dit, puisque les rafales vont frôler encore une fois les 80 km/h quand même hein, sur le sud sauvage. Alors soyez très prudents. Côté température, on aura de 26 à 30 degrés en bord de mer cet après-midi. Yeah.

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1: Amour, boulot, argent, si les trois pouvaient être verts aujourd'hui, ça nous arrangerait pas mal.
2: Mais hein, complètement.
1: Alors, les béliers. Bonjour Léa, pardon.
2: Bonjour tout le monde.
1: La politesse, j'ai oublié quoi. Les béliers, comment ça se passe?
2: Un élan de motivation vous aide.
1: Les taureaux.
2: Votre présence rassure ceux qui vous aiment.
1: Les gémeaux.
2: Regardez bien ce qui se passe avant de parler.
1: Les cancers.
2: Un projet de travail très sérieux se concrétise.
1: Les lions.
2: Pensez à faire une vraie pause.
1: Ouais, il faudrait que je pense à faire une vraie pause aussi.
2: Mais t'es pas lion et tu fais. Toi, pense à travailler entre tes pauses.
1: Les vierges.
2: Tu vas voir ta mère qui va m'appeler. Faites attention aux petits détails.
1: Premier degré, je pense qu'elle va vraiment t'appeler. Les balances.
2: Les balances.

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0: ça qu'on fait les choses. Alors les amis, comment allez-vous? On est toujours dans le morning. Eh bien c'est terminé pour aujourd'hui. Ce milieu de semaine se finit bien, mais il continue sur Énergie Réunion. Il y a Guigui qui est là, elle est juste là.
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0: Bien le bonjour Guigui, comment vas-tu? Bah, c'est allumé ton micro, hein. Il faut que t'appuies sur ON.
2: Ouais. Ça va.
0: Ce serait bien d'appuyer sur ON.
2: Non, mais j'ai pas appuyé sur ON, non.
0: Ah bon, comment ça va, mon Guigui, là?
2: Bon, ça va, hein, ça va tranquille. Hein, une bonne petite journée qu'on va passer encore ensemble.
0: Ah oui, c'est vrai, il y a une belle journée qu'on va passer ensemble. Et puis, bien évidemment, des cadeaux à rappeler dans le My Ticket de 9h jusqu'à 13h, mais pas que, puisque tu vas retrouver quelqu'un au florilège également.
2: Exactement, donc n'hésitez pas. Ah bah super, tu m'éteins mon micro.
0: Ah, j'ai le droit de faire une petite blague comme ça.
2: Donc on va retrouver Laurent qui sera en direct depuis les Florilèges. Ouais. Et puis bah préparez-vous, hein, préparez le petit sac pour partir à la plage peut-être. Hein, peut-être que vous allez faire une petite sortie. Bah, lassez bien vos chaussures et surtout vous allez pouvoir repartir avec plein de cadeaux, avec des menus pour aller manger chez Fresh Burritos, avec des places au cinéma aussi. Donc pour notamment aller voir le film du moment. Donc c'est un tout nouveau film en plus cette semaine. On est mercredi, donc restez bien à l'écoute. Et puis on a encore plein d'autres surprises. On va notamment retrouver Anthony chez Equipe Auto en ce moment, donc qui est en train de faire profiter des meilleures offres pour les 55 ans de Equipe Auto. Donc ouais. Voilà, il y a plein de belles choses de prévues aujourd'hui.
0: Bah voilà, que des surprises sur Énergie. Et vous gardez bien évidemment les oreilles attentives puisque les places pour Street Fighter sont bientôt là. Merci Guigui, à toutes.
2: À toutes.
0: Moi je vous dis à demain les gars.
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0: Vous faire bien kiffer votre journée avec Énergie Réunion, avec les meilleurs hits, avec notamment Jimmy Miller qu'on va retrouver dans un instant. C'est une nouveauté Énergie Réunion. Vous allez aussi pouvoir retrouver donc Laurent depuis les Florilèges au tampon qui va vous faire gagner plein d'autres cadeaux. 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Et on va retrouver Anthony qui est avec nous. Salut Anthony. Alors Anthony, est-ce que tu es là? Ah c'est bon, Anthony, on t'entend?
1: Ok, j'espère.
0: Ah oui, on t'entend, vas-y.
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0: 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Ça, Saint-Clotilde pour les 55 ans. 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Et puis, bien sûr, on continue avec vos artistes. Comme promis, on a aussi vos actus avec Jonathan Denizo qui se prépare et plein d'autres cadeaux aussi tout au long de la matinée sur Énergie.
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1: Bah oui, on va faire le petit point là ensemble pour cette journée. Peut-être si vous êtes en mode pour aller faire un petit tour au Fleury-Liège, peut-être si vous êtes en mode pour aller faire un petit tour à la plage, et bah vous allez retrouver donc toujours cette circulation bien chargée, hein, toujours du côté du secteur de Beaulieu à Saint-Benoît, hein, pour aller en direction notamment du rond-point des Plaines, mais dans l'autre sens aussi, même si ça va de mieux en mieux. Du côté de Saint-Denis, ça va, ça rend quand même plutôt bien, ça c'est la bonne nouvelle, les annonces, avec quand même ces quelques ralentissements que vous allez retrouver au niveau du boulevard Lancastel pour aller en direction notamment du Barachois. Il y aura aussi encore un peu de monde du côté du secteur de Chaudron, hein, pour aller justement pareil en direction du Barachois. Du côté maintenant de l'ouest, pas grand chose, hein, donc vous allez avoir juste quelques légers freinages au niveau de Savannah, mais rien de bien méchant. Et puis enfin, si vous êtes dans le sud, à Saint-Pierre, du monde surtout un petit peu sur le boulevard Banque, où ça reste un petit peu ralenti. Et puis surtout aussi un petit peu de monde du côté du centre-ville du Tampon, avec donc les florilèges, avec plusieurs rues qui sont fermées. Donc voilà ce qui vous attend, donc prudence à tous et bonne route avec Énergie Réunion. 9h31, on est le 14 octobre.
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2: Et avec une journée bien venteuse encore ce mercredi sur l'île de La Réunion. Et puis dans l'actu, forcément, la traditionnelle remise des dossards du Grand Raid aujourd'hui.
1: Et c'est vos actus donc de ce mercredi avec Jonathan Denisot. Salut John.
2: Et salut Guillaume, bonjour à tous. Alors impossible de sortir entre 20h et 3h du matin dès ce soir à la Possession. La municipalité a instauré un couvre-feu pour les moins de 16 ans dans le quartier de Moulin-Joly. L'objectif est de limiter ainsi les incidents la nuit dans ce quartier. À 30 minutes de vol de chez nous, couvre-feu aussi à Maurice. Il a été décrété hier soir par le Premier ministre mauricien dans plusieurs régions de l'île Sœur en proie à des émeutes depuis quelques jours sous fond de pénurie d'eau liée à la sécheresse. Un nouveau conseil des ministres est prévu aujourd'hui. Il marque une pause à La Réunion, vacances scolaires oblige. Dans l'Hexagone, le prochain rendez-vous dans la rue, eh ben, ce sera ce week-end. Hier, ils étaient encore très mobilisés, les lycéens, qui sont d'ailleurs aussi appelés à rejoindre le mouvement des salariés contre la vie chère prévu samedi. De nouveaux blocages sont également prévus aujourd'hui devant les lycées. Les élèves en colère qui réclament plus de moyens pour l'éducation nationale en général. Près de 90 milliards d'euros sont prévus dans le projet de budget 2027 de l'État, examiné depuis hier à l'Assemblée. C'est l'un des rares ministères qui ne voit pas ses dotations baisser. Les députés et sénateurs ont jusqu'à la fin de l'année pour adopter le texte, même si ce sera encore très compliqué et sans doute mouvementé sans majorité au Parlement. Des nouvelles du pape aussi dans l'actu. Son opération du poumon s'est bien passée hier à Rome. Léon XIV s'est fait enlever un nodule cancéreux. Le souverain pontife devra rester sous surveillance pendant au moins une semaine pour le début de sa convalescence. Tous ses prochains rendez-vous sont annulés jusqu'à mardi prochain. En foot, zéro pointé. Nos clubs français n'ont pas brillé hier soir en Ligue des Champions. Lens a perdu 2-0 à la maison contre le Sporting Portugal. Lille a été battue 3-0 à Londres par Arsenal. Il nous reste une chance de sauver l'honneur ce soir. Le PSG se déplace en Angleterre sur la pelouse de Manchester City. Et puis c'est une tradition chez nous, la remise des dossards du Grand Raid, c'est aujourd'hui à Ravine-Blanche. Près de 8000 coureurs sont attendus avant le coup d'envoi demain de l'événement trail le plus attendu de l'année. Enfin, direction le Tampon, un petit peu plus haut bien sûr, pour les florilèges. C'est en ce moment avec Énergie Réunion et pas mal de passants ont été rencontrés hier. Écoutez-les.
3: Alors là, c'est le premier stand, mais après, on n'a pas encore trouvé, quoi, en fait. On est juste venu visiter, passer un peu de temps, voilà.
4: Ah ben, aujourd'hui, balader un peu dans le parc, juste promener, comme ça.
5: La nuit en famille. Ah oui, là, nous, ça défoule hier soir, nous.
6: Ah ben, je suis venu chercher un pied de thym que j'en ai pas. Joli pied de thym pour faire carie. Et un pied de, comment ?
5: Thomas Tarby.
2: Et voilà, les florilèges, c'est en ce moment avec Énergie Réunion. Vous l'aurez bien compris, on vous attend très nombreux puisqu'il y a un stand d'énergie sur place.
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2: Alors une journée hésitante, toujours aussi venteuse sur l'île de La Réunion ce mercredi. Et oui, elle a démarré avec du soleil quasiment partout. Après la dissipation de la grisaille matinale par l'est, on attend quelques averses sur les pentes de l'ouest cet après-midi dans une ambiance toujours aussi venteuse. Et oui, ça ne vous a pas échappé, les rafales ont frôlé même les 80 km/h, oui, sur le sud sauvage. Côté température, on aura de 26 à 30 degrés en bord de l'océan cet après-midi. Ça remonte légèrement.
1: Merci beaucoup Jonathan et bien sûr on se dit à tout à l'heure. À
2: tout à l'heure.
1: Avec encore pas mal donc d'actu que vous allez retrouver à midi. Puis on repart aussi avec vos cadeaux, vos hits préférés, avec tout de suite Manon Lisa qui va vous faire chanter sur Énergie. 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

0: Allez, peut-être que vous êtes en train de chanter, peut-être même que vous êtes en train de faire la petite choré de Michael Jackson là pour ce matin. Et ben, vous pourrez le faire directement au Florilège avec le stand d'énergie avec Laurent. Parce que oui, on va aller faire un petit tour là avec Laurent qui est sur place et qui vous attend donc à partir de 10h pour le blind test. Salut Lolo!
1: Que vous allez bien les amis. Et puis bah, forcément, profite de cette nouvelle journée du côté des Florilèges. Ça se passe bien entendu de 8h là hein, jusqu'à 18h ce soir. On est là, le stand est ouvert, venez nous faire des petits coucou, ceux et celles qui viennent également récupérer leurs cadeaux. Et puis bien sûr, avec Pimous et Lisa ici présents, vous allez jouer dans quelques instants puisque vous allez repartir avec vos tickets pour profiter des Florilèges. Sachez que ces tickets, vous pourrez aussi les utiliser pour la SIDR 400 là-bas à la fête foraine. Et il y a des concerts, notamment des concerts de ouf à retrouver hein, sur la scène des Florilèges STDR 400 des soirs et tous les soirs de la semaine. Mais en attendant les amis, ça y est, le soleil brille, il y a déjà du beau monde à la braderie commerciale. On embrasse également tous nos amis hein, celles et ceux qui bossent en ce moment, également ceux qui exposent eh bien, leurs plantes, leurs fleurs, hein, les horticulteurs, horticultrices qui vous accueillent hein, du côté du parc floral. Donc bisous à eux, encore une belle journée ici au Florilège. Et en plus que ça, mon Guigui, ouais, il fait toujours beau et ça c'est top.
0: Oh là là, il y a pas, je pense que il y aura zéro pluie là. Allez, je croise les doigts.
1: Et puis bah, on croise les doigts, mais je pense que c'est fait. Voilà, je pense que là la semaine est assez généreuse et surtout, je pense que le soleil sera au rendez-vous jusqu'à dimanche, jusqu'à le dernier jour même des Florilèges. Voilà. Et puis bah, n'oublie pas, 15h, 17h, l'énergie talent reviennent hein, forcément avec vous qui vous êtes inscrits hein, sur les réseaux d'énergie Réunion ou même sur place. Il y en a qui viennent à la volée, qui nous disent bon, écoutez, ben, j'aimerais bien chanter moi cet après-midi. Eh bien, vous pouvez aussi le faire. Voilà, c'est ouvert à tous. De 8 à 110 ans, bref, il n'y a pas d'âge, il n'y a pas de talent, voilà, professionnel ou non. Vous pouvez chanter voilà, comme vous le souhaitez. Ici, c'est l'énergie talent. Et donc, venez nous montrer hein, voilà, votre voix, tout simplement.
0: Mais merci beaucoup, Laurent. Et puis, je te dis à tout à l'heure. Et tout de suite, c'est M Pokora sur Énergie.

faut que je vous raconte quelque chose sur mon couple que moi-même j'ai mis beaucoup de temps à m'avouer. Mais je pense que ça pourrait être libérateur.

0: Vous pouvez jouer avec nous tous les matins, c'est le My Ticket, c'est de 9h jusqu'à 13h. Vous gagnez notamment des places de cinéma et des places de cinéma pour un tout nouveau film cette semaine. C'est Street Fighter, donc vous pouvez gagner. Donc vous jouez en nous appelant au 02 62 99 4000. Il y a aussi des menus chez Fresh Burritos à gagner. Il faut nous appeler, c'est aussi simple que ça le jeu. Et vous pourrez peut-être repartir avec vos deux places de cinéma pour aller voir le tout nouveau film de cette semaine. Vous aurez peut-être vos deux menus pour les manger chez Fresh Burritos. Alors je vous souhaite bonne chance. Et puis on revient avec vos hits aussi, avec Mauvais Joe qu'on écoute dans un instant.
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0: Alors un petit espresso, hein, un petit café là pour votre journée de boulot. Bah, bon courage pour tous ceux qui bossent. Et puis bah, pour ceux qui sont en mode vacances, bah, vous aussi vous gagnez des cadeaux.
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0: Bah oui, que ce soit à la case, que ce soit en plein boulot, que ce soit en pleine vacances, que ce soit sur les routes, que ce soit n'importe où dans le 974, et bah vous gagnez vos cadeaux tous les matins avec le My Ticket. Et on va partir à Saint-Benoît dans l'Est avec Loan qui est avec nous. Salut Loan.
2: Salut, tu vas bien?
0: Comment ça va?
2: Ça va et toi?
0: Bah ça super, ça fait quoi de beau là aujourd'hui?
2: Ah, boulot, j'ai pas la chance d'être en vacances, j'aurais dû bosser dans l'éducation nationale.
0: Et donc toi, vraiment, toi t'es en mode boulot de ouf, là, c'est très chargé ou ça va quand même?
2: Ouais, c'est plutôt chargé, bon. Plutôt chargé là, jusqu'à la fin de semaine, mais bon.
0: Bah écoute, on t'envoie de la force, on t'envoie de la force, beaucoup de courage, et puis on te ramène aussi des cadeaux, hein, pour te ramener un petit peu de smile quand même. T'as été l'un des premiers à nous appeler tout à l'heure, donc on va gratter ce My Ticket ensemble, est-ce que t'es prêt?
2: Oui, je sors ma pièce porte-bonheur.
0: Allez, on sort, allez c'est parti. Yes, bravo à toi Loan. Bah du coup tu repars avec tes deux places de cinéma pour le tout nouveau film de cette semaine. Tu vas pouvoir les mater Street Fighter avec la personne de ton choix, donc bravo à toi.
2: Ah, super joué à Street Fighter sur Super Nintendo.
0: Ah là là, et bah là ça te replonge dans les souvenirs.
2: Super.
0: Bon bah en tout cas bah, profite bien au Cinépalme avec ce film Street Fighter qui est sorti aujourd'hui même. Tu gagnes tes deux places. Et puis bien sûr on continue avec Voït aussi. On aura Lisa, une nouveauté. Mais avant ça, Loan, la radio qui te fait bien plaisir ce matin, c'est
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0: Un petit peu de douceur là pour vous accompagner peut-être sur les routes. En tout cas, restez bien prudents. Et puis surtout, si vous êtes peut-être en mode boulot, on est là aussi pour vous faire bien plaisir avec les collègues. On est là aussi pour ceux qui sont en mode vacances. Bah oui, on pense à vous avec peut-être une petite sortie pour aller du côté des Florilèges, avec peut-être une petite sortie pour aller faire des bonnes affaires du côté de Sainte-Clotilde, avec notamment donc Equipe Auto qui vous attend, hein, donc pour faire le plein, vraiment le plein de bonnes affaires. Donc n'hésitez pas à aller faire un petit tour là pour cette journée. Et puis bien sûr, on va faire un petit tour aussi sur les plages pour votre météo des plages.
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0: On va partir dans l'ouest donc pour cette météo et on va commencer donc avec déjà un beau temps que vous allez retrouver aujourd'hui, un beau ciel bleu avec aussi un lagon qui reste plutôt calme. Il y a une mer légèrement agitée du côté de Boucan-Canotte ou des Roches Noires, avec aussi des flammes qui restent vertes, hein, que ce soit à l'Ermitage, que ce soit Boucan-Canotte, Roches Noires, à la Saline, même à Saint-Leu. Vous allez avoir juste un drapeau jaune qui flotte du côté de la plage des Citernes, vu qu'il y a un petit lagon agité tout de même. Les températures, ça va être entre 25 et 24 degrés, et jusqu'à 24 degrés pour l'eau. Et puis enfin, au niveau du vent, vous allez avoir une petite brise de sud-ouest, rien de bien méchant. Donc voilà ce qui vous attend sur les plages pour cette journée, peut-être pendant vos vacances. Et puis on revient tout de suite avec vos hits, avec Beyoncé. Et puis on a tout de suite aussi Farouko dans vos oreilles.

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0: 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Et puis on revient aussi avec vous juste après avec Ariana Grande.
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3: Bonjour à toutes, bonjour à tous. 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Et puis on termine sur la RN 2002 à Saint-Benoît, lieu dit la Cabane, pour permettre la suite des travaux de reconstruction de l'ouvrage de franchissement de la Ravine Harmonie. La route est totalement fermée jusqu'au courant du mois d'octobre et une déviation est mise en place par les voiries communales et la RN2. Pour rappel, la circulation des piétons et cyclistes est possible sur une passerelle aménagée. Avec tout ça, patience, prudence et redoublez de vigilance au volant.
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1: 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Vous venez gagner vos cadeaux dès maintenant avec peut-être votre chance de repartir avec des places de cinéma pour aller voir le tout dernier film du moment. Donc c'est un film d'action, c'est Street Fighter. Il y a aussi peut-être pour vous le moyen de repartir avec des menus chez Fresh Burritos. Et on va partir à Saint-Benoît avec Sylvie qui est avec nous. Salut Sylvie. Ah, Sylvie, je crois qu'il y a un petit souci avec ton téléphone. On va essayer de la rappeler. Donc Sylvie, qui a tenté sa chance, hein, qui a été la première tout à l'heure à nous appeler, pour rafler ce My Ticket, pour rafler ses cadeaux. Et ça a continué hein, d'ailleurs, hein, jusqu'à 13h, vous le savez. Vous gagnez le plein de cadeaux. Salut Sylvie.
2: Oui, salut.
1: Comment ça va?
2: Ouais, ça va.
1: Bon, du coup, ça Sylvie, tu as tenté ta chance pour peut-être repartir avec ses cadeaux dans le My Ticket. Toi, tu es en mode quoi, toi, aujourd'hui? En mode boulot ou en mode vacances?
2: Non, en mode vacances.
1: Oh,
2: vacances,
1: ça fait quoi de beau?
2: Ah, là, je suis sur le port d'un grand centre commercial.
1: D'accord, écoute, profite bien. Bon shopping à toi.
2: Voilà.
1: Et puis, on va jouer, on va gratter ce My Ticket. Est-ce que tu es prête?
2: Oui.
1: Allez, c'est parti, on gratte. Eh ben bravo Sylvie, du coup tu repars avec tes deux places de cinéma. Tu vas pouvoir aller voir le tout dernier film Street Fighter que tu pourras aller mater avec la personne de ton choix.
2: Super.
1: Ben de rien, tu vas pouvoir y aller avec qui tu veux, donc bravo à toi.
2: Merci beaucoup.
1: Ben de rien, et puis reste calé, on revient avec encore des très bons rythmes avant ça Sylvie. La radio qui te fait bien plaisir ce matin, c'est...
2: C'est Énergie.
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1: Allez, et vous savez quoi? Avant de retourner avec vos hits, on va aussi faire un petit tour au florilège. Bye.

0: pour vous. Hein. Le blind test bat son plein avec Pimous et notamment Lisa qui se trouve du côté de la scène. Ils vont jouer, ils vont participer pour tenter de reporter aussi avec leur place hein, pour les florilèges et notamment aussi les concerts et le parc forain du côté de la SCDR 400. Alors il s'est passé plein de choses entre temps. On a eu du son, de la musique, de la danse. D'ailleurs, on embrasse les danseuses, les Segatia qui étaient avec nous sur la scène il y a quelques instants. Et puis peut-être que vous le connaissez sur les réseaux sociaux, notamment sur TikTok, Instagram, sur YouTube. C'est un artiste et il s'appelle Tyrone. Il est avec nous. Tyrone, il a mis le feu sur la scène d'énergie. Alors franchement, moi, Mohamed Ali, hein, participe d'Énergie Talent, me l'a dit. Son papa a dit, ah non, mais il faut rendre bonheur à la classe parce que, vous connaissez, faut les son, tout ça. Voilà, c'était habite Saint-Joseph. On embrasse toute la famille qui est avec nous. Et Tyrone qui a mis le feu sur la scène. Salut Tyrone, ça va?
1: Ça va, vous?
0: Bon, ça va super. Alors, ta scène, toi, t'es habitué aux scènes, toi. Hein, tu mets l'ambiance, les gens, ils ont dansé, ils ont tapé dans les mains. Tu te sens comment, là?
1: Là, ça va, vu que c'est fini, mais au début, toujours un peu stressé.
0: Bon, Tyrone, tu chantes plusieurs chansons. Alors, La Réunion, t'as connu sur un gros, gros tube TikTok. Voilà, est-ce que tu t'attendais à autant d'engouement?
1: Non, je m'attendais pas trop d'engouement, mais seulement c'est top que tous les gens me soutiennent dans ça.
0: Bah super, en tout cas, franchement, le gars, il est top, il est souriant, il est attachant. Tyrone, est-ce que tu aimerais dire quelque chose à La Réunion, celles et ceux qui t'écoutent là en ce moment en direct sur Énergie?
1: Vous pouvez me suivre sur ma page Facebook, Tyrone Morel, Tyrone Officiel. Sur TikTok, sur tous les réseaux, cherchez Tyrone Officiel. Et sur YouTube, vous pouvez retrouver mes sons. Et sauf Show,
0: voilà.
1: Qui n'est pas encore sorti.
0: En plus de ça, il nous a fait le titre en exclusivité ici sur la scène d'énergie. C'était vraiment top. Tyrone, je te souhaite plein de belles choses. Allez voir les images. On vous a posté sur les réseaux Instagram, le Facebook officiel de la radio, le Snapchat. Franchement, il a mis le feu. Et encore bravo à toi, mon Tyrone. Allez, nous, on reste connectés. Énergie Réunion, le blind test, ça continue dès 15h. 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On vous a mis le lien en description si vous voulez participer dès 15h. On le rappelle que cette année, cette édition, c'est Pixel qui est notre parent qui sera là avec nous un des dimanches pour jouer, pour profiter et surtout pour être le membre du jury qui va déterminer le grand ou la grande gagnante de cette troisième édition des Énergie Talents. Restez avec nous, on reste connectés.
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0: 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En vrai, tout ce que tu dois retenir, c'est que l'Undertaker 2, ça sera la plus belle chose que tu vas écouter cette année, papé. En attendant, tiens ça.
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0: reste toujours ensemble là pour profiter de cette journée avec vous sur Énergie Réunion. Et une journée avec des cadeaux, une journée avec les meilleurs hits. Une journée en plus aussi, donc pour vous amuser en pleine vacances peut-être du côté des Florilèges, une journée pour faire des bonnes affaires avec donc du côté donc de Saint-Clotilde, donc c'est 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Puis on a des cadeaux comme tous les matins dans le My Ticket de 9h jusqu'à 13h, cet après-midi aussi avec la team Bouchon Gratiné, alors restez bien calés, Énergie Réunion c'est comme ça, même pendant les vacances on vous fait bien plaisir et puis on revient dans un instant avec les BTS, on aura aussi Robbie Williams. Vous l'entendez, un petit peu de country avec Ella Langley. Puis tout de suite, c'est votre Job News.
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2: Bonjour à tous, voici vos offres d'emploi du jour. Stand-up recherche un vendeur prêt à porter homme ou femme. Le poste est à pourvoir en alternance à la possession. Et puis Stand-up recherche un conseiller de vente running, homme ou femme. Le poste est à pourvoir en alternance à Saint-Pierre. Pour en savoir plus sur ces offres d'emploi, rendez-vous sur domtomjob.com.
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0: 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On revient juste après avec le hit de Evan Rossi, vos accus, et puis avant sur les routes.
2: Guillaume, est-ce que ça roule bien dans le 974?
0: Parce que vous êtes peut-être au volant en ce moment pour ces vacances, peut-être que vous êtes en pleine vadrouille, bah vous allez retrouver quelques ralentissements du côté du boulevard Banque à Saint-Pierre, du monde aussi du côté du centre-ville de Saint-Pierre, du monde dans le centre-ville du Tampon forcément pour les florilèges. Du côté de l'Est, à Saint-Benoît, le secteur de Beaulieu, comme toujours, il y aura aussi quelques ralentissements que vous allez retrouver. Sur Saint-Denis, pareil, vous allez avoir du monde, hein, du côté notamment du boulevard Lancastel pour aller vers le bar à choix. Pour ceux qui veulent aller chercher le repas de ce midi aussi, il y a du monde dans le centre-ville. Et puis enfin dans l'Ouest, pas grand chose à dire, vous circulez quand même assez bien. Alors restez quand même prudent et bonne route avec Énergie Réunion. On revient comme promis avec vos actus dans un instant.
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1: Et les midi, bon appétit. On est le 14 octobre 2026.
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2: Et avec une journée bien venteuse encore ce mercredi sur l'île de La Réunion. Et puis dans l'actu, forcément, la traditionnelle remise des dossards du Grand Raid aujourd'hui. Salut Guillaume, bonjour à tous. Alors, impossible de sortir entre 20h et 3h du matin dès ce soir à la Possession. La municipalité a instauré un couvre-feu pour les moins de 16 ans dans le quartier de Moulin-Joly. L'objectif est de limiter ainsi les incidents la nuit dans ce quartier. À 30 minutes de vol de chez nous, couvre-feu aussi à Maurice. Il a été décrété hier soir par le Premier ministre mauricien dans plusieurs régions de l'île Sœur en proie à des émeutes depuis quelques jours sous fond de pénurie d'eau liée à la sécheresse. Un nouveau conseil des ministres est prévu aujourd'hui. En foot, zéro pointé. Nos clubs français n'ont pas brillé hier soir en Ligue des Champions. Lens a perdu 2-0 à la maison contre le Sporting Portugal. Lille a été battue 3-0 à Londres par Arsenal. Il nous reste une chance de sauver l'honneur. Ce soir, le PSG se déplace en Angleterre sur la pelouse de Manchester City. Et puis c'est une tradition chez nous. La remise des dossards du Grand Raid, c'est aujourd'hui à Ravine Blanche. Près de 8000 coureurs sont attendus avant le coup d'envoi demain de l'événement trail le plus attendu de l'année. Et puis ça démarre aujourd'hui avec Énergie Réunion. Animal Show, c'est en ce moment jusqu'à dimanche au champ de la foire de Bras-Panon. Sur place, des dromadaires, l'exposition d'oiseaux, des chiens de troupeau ou encore des concours canins et félins, mais aussi des spectacles et des animations. Direction montiquet.re, alors profitez-en.
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2: Avec une journée assez hésitante et toujours aussi venteuse sur l'île de La Réunion ce mercredi. Du soleil quasiment pour tout le monde. Après la dissipation de la grisaille matinale par l'est, on attend quelques averses ensuite sur les pentes de l'ouest cet après-midi dans une ambiance assez venteuse, on l'a dit, puisque les rafales vont frôler encore une fois les 80 km/h quand même sur le sud sauvage. Alors soyez très prudents. Côté température, on aura de 26 à 30 degrés en bord de mer cet après-midi.
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3: Action.
2: C'est l'événement cinéma de la semaine, la nouvelle adaptation du roman de Victor Hugo, Les Misérables, revisité, les personnages comme jamais auparavant. On y découvre les secrets du passé de Javert, incarné par Tahar Rahim.
4: Tout le monde a un passé.
2: Mais aussi celui de Jean Valjean, porté par Vincent Lindon.
5: J'ai été Jean Valjean. Aujourd'hui, je suis Monsieur Madeleine, maire de Montreuil-sur-Mer.
2: Alors, pourquoi faut-il absolument foncer voir Les Misérables au ciné avec les deux acteurs français, Justice, Implacable et Quête d'un monde meilleur? Les deux acteurs se sont confiés à Bertrand L'Aiguillon. Écoutez.
6: Parce que la République, c'est vous!
7: Parce que pour que les riches soient riches, bah, faut qu'il y ait des pauvres. C'est comme ça et c'est pas prêt de changer.
8: Il y a toute la société. Parce que lui, c'est la justice impitoyable. Parce que moi, c'est la justice humaine. Parce que Fantine, c'est la victime sociale. Parce que Cosette, elle passe de la nuit au jour, de l'ombre à la lumière. Parce que Marius, c'est l'idéaliste absolu. Et parce qu'il était d'Arzier, ils sont sans foi ni loi. Il y a tous les humains dans ce film.
9: Ouais. Et puis aussi parce que ça vaut le coup de tenter de rendre le monde meilleur. Et qui d'autre que la jeunesse ne va pas tenter de rendre ce monde meilleur? Parce que ce que raconte le livre, donc par conséquent le film, c'est qu'il n'y a aucune loi, aucun système qui peut empêcher quelqu'un de tenter d'être meilleur.
2: Et puis l'autre sortie ciné-événement de la semaine, c'est l'adaptation du jeu vidéo Street Fighter avec Énergie.
10: T'étais le meilleur combattant, et puis t'as disparu. Pourquoi?
11: La voix que j'emprunte aujourd'hui est sans combat. Je ne me bats plus.
10: C'est le truc le plus nul que j'ai jamais entendu.
2: Street Fighter avec la chanteuse des années 2000, Leslie, sur la BO, et Les Misérables, version 2026, sont à voir uniquement en salle. Bonne semaine au ciné.
11: Vivre, c'est combattre. 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

0: On est avec vous là pour passer cette superbe après-midi qui va démarrer, bah oui, déjà la moitié de journée.
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0: Votre moitié de journée, ça se passe avec Énergie Réunion et notamment avec vos cadeaux, votre My Ticket à gratter comme tous les matins. Et on va partir à Saint-Paul avec Franck. Salut Franck.
2: Salut Guillaume, salut Énergie.
0: Comment tu vas?
2: Bah écoute, ça va, en train de bosser, là, je viens de récupérer des pièces détachées pour mes voitures, et puis on continue, on file au garage maintenant.
0: Ah bah écoute, bah bon courage à toi, et puis du coup tu as joué justement pour ce My Ticket et gagner tes cadeaux, est-ce que t'es prêt à gratter?
2: Allez, je suis prêt à gratter.
0: Allez, on gratte. Eh ben bravo Franck, du coup tu repars avec tes deux menus pour aller te régaler avec Fresh Burritos, tu peux aller donc bien te faire plaisir, bah bravo à toi.
2: Ah bah écoute, c'est super.
0: Bah,
2: ça fera le grand bonheur de mon fils et de moi-même.
0: Bah super, bah en tout cas bah, régalez-vous bien en famille. Et puis bien sûr Franck, juste avant de retrouver le hit de Ariana Grande, on va faire aussi un petit tour à Sainte-Clotilde. Est-ce que Franck, tu peux me crier la radio qui te fait plaisir ce matin?
2: Énergie, bien sûr.
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0: Est-ce que vous êtes en mode la la la dans la voiture? Est-ce que vous êtes en train de chanter? Eh ben nous, en tout cas, on va continuer à vous faire bien profiter avec encore des très bons hits dans un instant. Avec le tout dernier Clean Bandit qui est en préparation. Et puis bien sûr on reviendra donc dès 15h avec Laurent depuis les Florilèges, avec le Énergie Talent notamment. Donc vous allez pouvoir donc retrouver plein de candidats, des talents, des ce concours de chant. Donc on dirait depuis le tampon, depuis les Florilèges. Il y a 100€ à la clé de bon d'achat et même 200€ pour la finale avec notre parrain Pixel. Donc c'est à ne pas louper, c'est tous les après-midi 15h depuis les Florilèges, le Énergie Talent. Et puis bien sûr la team Bouchon Gratiné aussi qui revient dès 16h. Passez une belle après-midi, à tout à l'heure, c'était Guillaume. Bisous, bye bye.
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faut que je vous raconte quelque chose sur mon couple que moi-même j'ai mis beaucoup de temps à m'avouer. Mais je pense que ça pourrait être libérateur.

0: parfait à vivre en famille. 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

Le minimum ça, tous les après-midi, vous retrouvez la team Bouchon Gratiné. En quelques minutes, on va être avec toute l'équipe pour vous faire profiter de votre journée avec encore pas mal de belles choses qu'on vous a prévues, des cadeaux, des bons délires comme toujours, et puis aussi avec les meilleurs hits qui seront là pour vous accompagner, avec aussi pourquoi pas vos infos trafic. Alors restez bien à l'écoute, et on vous a encore prévu aussi des belles choses du côté des Florilèges. Parce qu'en ce moment même, vous avez le Energy Talent avec plein de candidats qui sont en train de défiler sur la scène au niveau du stand d'Energy Réunion. Donc, c'est du côté de la place de l'église au Tampon. Donc, plein de candidats d'ailleurs. Vous pouvez encore vous inscrire, même si c'est quand même bien, bien chargé. Vous pouvez aller sur les réseaux sociaux d'Energy Réunion et vous retrouverez le formulaire pour tenter votre chance. En tout cas, n'hésitez pas à aller faire aussi un petit tour sur les réseaux d'Energy Réunion pour voir justement tous ces jeunes talent. Et d'ailleurs, la grande finale, ce sera ce dimanche, avec notamment notre parrain Pixel qui sera présent justement pour faire partie du jury et justement pour voir qui va gagner la grande finale du Energy Talent de cette année avec 200€ à la clé, sachant que chaque jour, il y a 100€ aussi qui est à gagner. Donc voilà, restez bien connectés avec nous sur Energy Réunion. Dans un instant, niveau 8, on continue avec Somber, on aura Medusa, il y a The Kid Laroi qui se prépare aussi. Puis tout de suite, c'est le directeur de la Starac qu'on écoute avec Mozima dès maintenant dans vos oreilles sur Énergie.

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3: Ça les amis, c'était un bonjour comme il se doit ici en direct des Florilèges. Bienvenue la team Bouchon gratiné sur Énergie Réunion. Aujourd'hui émission un peu spéciale. Moi je suis en direct du tampon au cœur des Florilèges pendant que toute l'équipe est bien sagement enfermée dans les studios. Et franchement, j'ai une petite pensée pour vous. Parce que là autour de moi, il y a un public de folie.
4: Oh là là, on dirait 100 000 personnes.
3: Ben non, on n'est pas 100 000, il y a 300 000 personnes.
4: Waouh!
3: Il y a toute la Réunion qui est montée pour l'occasion.
4: Wow.
3: J'ai envie de te dire. Bon, il n'y a pas qu'un public. J'ai envie de vous dire, il y a des crêpes au Nutella, il y a des chichis bien chauds, il y a des bonnes odeurs de partout. C'est vraiment difficile de travailler avec ces conditions-là. Bon, pendant ce temps-là, Noom, toi, tu es aux commandes des jeux. Léa nous prépare ses infos insolites et son ordonnance. Guigui veille sur les bouchons et répond à vos appels. Bref, eux, ils travaillent. Moi, je profite. Mais rassurez-vous, les copains, je pense très fort à vous. Enfin, pas au point de vous ramener une crêpe, faut pas déconner non plus. Hein. Allez, mais pendant que moi je demande si je vais prendre une deuxième crêpe, eux se demandent si la clim du studio est trop forte. Allez, la petite bouche au gratiné, c'est parti jusqu'à 18h sur Énergie Réunion. Et si vous entendez quelqu'un mâcher pendant les speaks, c'est probablement moi.
4: Allez, au moins à 17h, t'auras pas faim quoi.
3: Non, je mange toutes les 5 minutes.
4: Oh là là, trop la chance.
3: Voilà.
4: Manger, bouger, bien sûr.
3: C'est à cause de Pimous et de Lisa, là, nos amis, nos animateurs ici présents là.
4: Ah. On vient demain, on vient.
3: Sinon, on démarre avec un premier nombre.
4: Oui, et c'est le 46. À l'apéritif, c'est une habitude pour 46% des hommes et 32% des femmes. Quoi ?
5: À l'apéritif, des cacahuètes.
3: Attends, on va poser la question. Selon vous, c'est une habitude des hommes ou des femmes ? 46. Ça peut être quoi, madame ?
4: 46% des hommes font ça, 32% des femmes. À l'apéritif, ils font ça.
6: Boire de l'alcool ?
4: Non. Avec modération, mais c'est pas ça. Ils volent les cacahuètes, moi, j'ai dit. Ils trempent deux fois.
7: Le rhum charrette.
4: Non, mais. Rien à voir avec la
3: charrette. C'est pas moi, c'est le public.
4: Non, je vous donne la réponse. C'est tremper deux fois son aliment dans la sauce.
5: Ah, bien sûr. On adore saucer.
3: Et là, tu te demandes, fait. Ah, c'est vrai.
4: Ah, ben oui.
3: Bon, les amis, on joue parce que c'est l'heure du Kiki chante.
4: C'est parti.
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4: Et c'est à vous, chers auditeurs. Vous allez jouer au 02 62 99 4001, hit en français que je vais traduire en créole et qui est sorti en 2016. Écoutez bien. 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D'après vous, qui chante ça? À l'époque, il s'appelait Maître Jim ou Maître Gims? Maître Jim ou Maître Gims. 02 62 99 4000, c'est à vous de jouer.
3: Ouais, je pense ici, les gens, ils ont la bonne réponse.
4: Ah, voilà.
3: On va donner la bonne réponse et là, vous appelez le standard. 02 62 99 4000. Vous pensez à qui le public?
4: Voilà.
3: Ils ont donné la réponse.
4: Voilà, merci public. Bon.
3: La team Bouchon gratiné, on se retrouve dans quelques instants. Pour l'instant, les Énergie Talents bat son plein. Franchement, il y a des talents aujourd'hui, c'est juste fou. Allez voir tout ça sur les réseaux sociaux, hein. Instagram, le Facebook, c'est juste beau, c'est juste magnifique. Comment les départager? Eh bien, je ne sais pas. Ça, ce sera évidemment le rôle du jury qui est avec nous aujourd'hui. Et bien sûr, ça continue. Donc, les Énergie Talents, 16h, 17h, ici, en direct du tampon, au Florilège, hein, pour la

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1: 16h10, et la team Bouchon Gratiné ici en direct des Florilèges 2026. On espère que tout se passe bien, en tout cas du côté de chez vous. Et si vous aussi vous profitez des vacances, eh bien n'hésite pas à battre un petit carré. Si vous êtes allé avec la famille, les amis, la tati, le tonton, c'est ici que ça se passe. Vous le savez, vous repartez avec vos cadeaux en ce moment. Là, c'est les Energy Talents. Et tout au long de la semaine, le blind test, vous pouvez jouer avec la personne que vous voulez. Surtout, vous repartez avec vos cadeaux, des goodies, des Energy, des t-shirts ou même tout simplement vos tickets pour profiter du parc floral ou voire même de la fête foraine. C'est comme ça que ça se passe pour ces 10 jours de festivités au tampon. Mais en attendant, la team Bouchon Gratiné, j'imagine que c'est l'heure d'accueillir les cadeaux et de jouer, puisque c'est Frédéric de la petite île qui nous a rejoint au standard.
2: Oui, allô.
3: Salut Frédéric, comment ça va?
2: Ça va très bien, et vous?
3: Oui, ça va. Alors, on a cru comprendre que toi, tu étais aussi au Florilège.
2: C'est bien ça, on vous écoute.
3: Ah, c'est trop mignon.
4: C'est trop bien. Ça vend quoi? Ça vend des trucs à manger, je suis sûre.
2: Et non, malheureusement.
3: Ah, c'est pas grave.
2: Mais on verra quand même. Des beaux bijoux et des beaux vêtements.
3: Ah, on viendra quand même, on sera là demain, nous.
4: Bah oui, on viendra faire un coucou à Frédéric. On va chercher partout. Frédéric, t'es où? Voilà.
2: Je suis là.
4: Donc, tu nous as appelé pour jouer. Deux propositions, quand même, c'était assez simple. Est-ce que pour toi, c'est Maître Jim ou Maître Gims?
2: Maître Gims, bien évidemment.
4: Et c'est gagné!
2: Merci!
4: Tu vas me manquer! Ben, bravo, Frédéric!
2: Merci beaucoup.
4: Elle repart avec quoi, Guillaume?
5: Ben, on repart avec ses places de cinéma, donc, pour aller voir le tout dernier film qui vient de sortir. C'est j'ai oublié le nom d'un coup.
4: Du Cobu? Ah non, qui vient de sortir.
3: Street Fighter.
5: Street Fighter.
4: Ouais,
5: voilà.
4: Joli film en plus.
5: Gros film d'action.
4: Ouais.
5: Et en plus de ça, on t'offre aussi ton pack de Capri Sun, donc tu vas pouvoir te régaler. Donc bravo à toi.
2: Merci beaucoup
5: Énergie. Bah de rien. Et puis bien sûr, on continue à vous faire profiter de cette journée avec Énergie Réunion, avec notamment Laurent du côté de ses florilèges, avec le Énergie Talent. Et puis aussi on va faire un petit tour sur les routes, hein. Bah oui, comme toujours.
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5: Et on va commencer donc ce petit point sur les routes avec déjà cette bonne nouvelle du côté de Saint-Denis, parce que ça roule assez bien. Ouais, donc ça roule quand même plutôt correctement. Vous allez avoir toujours ces quelques freinages, hein, ça ne changera pas. Donc sur le boulevard Lancastel pour aller vers Sainte-Marie, il y aura quelques freinages aussi du côté du boulevard Sud, dans la tranchée couverte Mazagrand-Doré. Du côté de l'Est, à Saint-Benoît, dans le secteur de Beaulieu, que pareil, vous allez avoir quand même pas mal de monde pour aller vers le rond-point des Plaines et dans l'autre sens. Par contre, là dans l'Ouest, vous allez avoir des bouchons à signaler, depuis l'échangeur de Sainte-Thérèse jusqu'à l'échangeur de Savannah à Saint-Paul. Et puis pour ceux qui sont dans le sud, justement, pour ceux qui veulent aller au Florilège, vous avoir donc ces bouchons, hein, donc au niveau du centre-ville, hein, forcément, avec plusieurs rues qui sont fermées. Du monde aussi du côté de Saint-Pierre sur la 83 de Pierrefonds, au niveau du boulevard Bang. Donc prudence à tous et bonne route avec Énergie Réunion. On revient avec vos artistes préférés aussi, ils sont là pour vous ambiancer, même depuis les Florilèges, avec le DJ UGL qu'on écoute dès maintenant sur Énergie.

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1: Au tampon, c'est des jacarandas. Et franchement, elle est magnifique. La lie est mauve, elle pète en fleurs. Là,
2: ah
1: là
2: oui, on avait publié une photo.
1: Le tampon, c'est vraiment la ville de la fleur. Ouais, ah bah, oui. Non, mais magnifique. D'ailleurs, on embrasse aussi Loïc Jackpot, hein, c'est ça, qui nous a envoyé une belle vidéo sur la ligne des 400 avec ces jacarandas tout simplement fleuries. Et ça, c'était magnifique. Regardez les images sur les réseaux sociaux. Mais en attendant, la team Bouchon Gratiné, on est sur un record.
2: Il s'appelle Lucas Lemanac, il a 22 ans, il vit à Orléans, pardon, et il vient de rentabiliser comme jamais sa carte de cinéma. Pourquoi ?
1: Il est allé voir au moins 20 films par jour.
3: Ouais.
2: Alors non, 20, ça fait beaucoup. Film. Mais effectivement, ça fait 3 films vus par jour depuis le 1er janvier dernier. Oh là là. Il est déjà allé au cinéma plus de 960 fois. C'est un record du monde. Il veut maintenant atteindre 1300 séances d'ici fin décembre.
1: Ça aurait pu être long, mais...
2: C'est vrai.
1: Sa tête, quand il sort d'un cinéma là, ça t'est fait mal.
3: 3 séances par jour.
2: 3 séances par jour. Énorme. J'avoue, minimum, quand j'étais à la fac, je faisais ça.
1: Il est dans une salle de cinéma minimum 8 heures par jour, quoi.
3: Ah bah oui, moi les 2 films, pourquoi pas, déjà fait, surtout quand il y a la fête du ciné, voilà. Mais ouais, sinon c'est chaud, hein, 3, hein.
1: Mais ça se faisait avant, je ne sais pas si vous vous rappelez, à l'époque, dans les anciens cinémas de l'île de la Réunion, parfois tu achetais une place mais tu regardais 2 films, donc à la suite.
3: Oui, c'est vrai, c'est vrai.
1: Tant nous l'étais content, et parfois le deuxième film t'es molle.
3: Ouais.
2: Mais où t'es content, voilà.
1: Mais t'es content, voilà, tu passes 3 heures dans le cinéma.
3: J'avoue. Oh mon Dieu.
1: Bon, la team Bouchon Gratiné, on revient avec le blind test. Je te laisse, Noom. Dans quelques instants, on va aussi dévoiler le ou la grande gagnante de cette journée pour les NRJ Talents. Et allez voir tout ça sur les réseaux sociaux. Il y a des talents de fou aujourd'hui et comme tous les jours. Donc encore félicitations à nos candidats qui participent et qui sont nombreux et nombreuses à s'inscrire pour les NRJ Talents.
3: Et oui, et là, c'est à vous de jouer ici avec nous au 02 62 99 4000. Encore 3 jours pour profiter de ce un hit coincé dans un pot de fleurs. À vous de deviner quel est l'interprète ou le titre, ou les deux. Mais moi, je vous donnerai juste 2 propositions. Et tout de suite après cet extrait, écoutez.

0: Alors, petit indice, déjà le titre. Loyal, j'ai dit bien ou pas?
1: Grave bien.
0: Waouh! Chanteur américain tatoué qui est sorti avec Rihanna à l'époque et que ça n'a pas du tout marché entre ces deux-là. Attention, d'après vous, quelle est cette personne? Est-ce que c'est Chris Black ou Chris Brown?
1: C'est à moi?
2: Ou Chris le matin?
0: Ou Chris le matin aussi. Ah, pas mal pour une prochaine. C'est à vous de jouer. 02 62 99 4000.
2: Vous nous appelez 02 62 99 4000, je vous souhaite bonne chance. Il y a des places de cinéma pour aller voir Street Fighter, il y a des, aussi des packs Capri Sun qui sont à gagner, donc vous tentez votre chance et puis vous gagnez vos cadeaux.
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4: Bonjour à toutes, bonjour à tous. Le CRGT vous informe que sur la RN2 à Saint-Benoît, pour permettre des travaux d'aménagement, la circulation sera interdite dans les deux sens entre l'échangeur de Beaulieu et le rond-point des Plaines de 20h30 à 5h aujourd'hui. Des déviations seront mises en place par la RN2002 Centre-Ville. Le carrefour à feux de Bracanote sera par conséquent totalement fermé. Au niveau des feux de Bracanote, la circulation en direction du rond-point des Plaines se fait sur une voie unique jusqu'à la fin de l'année. Les cyclistes seront quant à eux déviés depuis Beaulieu par le centre-ville. Avec tout ça, patience, prudence et redoublez de vigilance au volant.
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1: Allez, il est 16h29 sur Énergie Réunion. J'espère que vous allez bien. On profite encore. Il y a encore une candidate avant la délibération des jurys pour cette journée d'énergie talent. Et franchement, voilà, on est bercé par cette douce voix. Il change un petit peu des studios d'énergie à Réunion. Hein. Franchement, il devrait faire ça tous les jours.
2: Donc, on n'a pas de douce voix.
3: En attendant, ouais, ça veut dire.
1: On est d'accord ou pas?
3: Que
1: manger les restes d'un bon repas le lendemain, c'est parfois encore meilleur.
3: Oui. Ah oui. Oui, oui, oui, oui. Genre un civet canard, tu vois, c'est quand ça reste là.
2: Des pizzas.
3: Ouais, des pizzas aussi au petit-déj. Ouais. Ça, c'est pas mal, ça.
2: Au petit-déj?
3: Ah oui.
2: Ah, j'ai jamais fait ça.
3: Ouais.
1: Ah non, mais moi j'adore. Mais pizza au petit-déj ou air fryer, c'est la meilleure.
3: Oui. Voilà, merci. Oui.
4: On réchauffe.
1: Donc, il y a une vraie explication.
3: Ouais.
1: Quand on laisse un plat en sauce reposer au réfrigérateur, les arômes continuent de se répartir entre les ingrédients, les épices, la viande et la sauce ont le temps d'échanger leur saveur. Résultat, certains plats comme les caries, les rougailles ou les mijotés peuvent paraître encore plus savoureux le lendemain.
3: Oui, d'accord. Franchement, ouais.
1: Bon, sinon, la team Bouchon gratinée à 16h30, c'est l'heure d'accueillir des auditeurs et des auditeurs pour jouer.
3: Oui, mais on a qui?
2: Bah oui,
3: c'est le moment de jouer.
2: On est avec Yacine qui est avec nous. Salut Yacine.
3: Salut Yacine.
5: Salut.
2: Comment tu vas?
5: Oui, très bien, et vous?
3: Ça va.
2: Donc toi, tu penses avoir la bonne réponse pour le ça empote le hit de Noom.
3: Mm-hmm. Donc deux propositions, Chris Black ou Chris Brown?
5: C'est Chris Brown.
3: Bravo, c'est gagné pour toi.
2: Yeah, bah bravo Yacine. Du coup, tu repars avec tes deux places de cinéma et en plus de ça, tu repars aussi avec des packs, un pack plutôt, donc de Caprice. Donc bravo à toi.
5: Merci, je le récupère.
2: Ah bon,
3: on t'explique tout.
2: Donc reste bien calé. Et puis bien sûr, on continue aussi avec vos artistes, avec Siké qui est en préparation, nous aussi, et la Langlée. Et puis bien sûr, Laurent qui sera retrouvé dans quelques minutes avec le ou la gagnante. Donc pour cette journée du Énergie Talent, donc restez bien à l'écoute. Et puis tout de suite, c'est et la Langlée, un petit peu de country sur Énergie.
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1: Alicia.
2: Et bien voilà, à 16h35, ça va m'apprendre ça. Ça va
3: quoi,
2: vraiment m'apprendre.
3: Quoi?
4: Pourquoi?
2: Bah oui, bah écoutez, bah, comment chanter, bah, comment on se prend le micro, et évidemment, bah, que ça se passe, bah,
4: la pluie a tombé.
2: Mais non.
4: Tu bah nous non,
2: la pluie tombe pas, mais il est un petit peu plus couvert. Mais fais-tu bien, parce que l'âme, il est cramé hein, depuis quelques jours, on entend bon soleil, mais on avait l'impression d'être boucan, la plage, bronzé, hein, les gars, mais il est plus noir. Hein. C'est pas croire hein, que le tampon ne l'est que dans les hauts. En attendant, les amis, moi j'ai juste eu ce mot-là de Léa, c'est...
4: Hein? À cause de la rotation de la Terre qui accélère, on va tous devoir reculer dans le temps d'une seconde pour être à nouveau...
3: Pourquoi?
4: Hein?
3: Hein?
2: Quoi?
3: Mais non, c'est quoi ça? Déjà que le temps passe vite, là, qu'est-ce que tu nous dis là?
2: C'est trop bien!
4: Ben,
2: mais grave!
4: Ben, qu'est-ce que, ben, c'est, je vais répéter ce que je vous ai dit. À cause de la rotation de la Terre...
3: Mais non!
4: ...qui accélère,
3: wow.
4: On va tous devoir reculer.
3: Non mais c'est ouf, comment on recule?
2: Bah écoute, bah, il aurait dû reculer en arrière parce que s'il ne m'avait pas chanté, on aurait été encore un peu temps ici.
4: Eh mais par contre, comment on recule en avant?
2: Ah oui, c'est vrai.
4: Comment on fait ça?
5: Non, mais c'est
4: main, il faut dire
5: c'est
4: main.
5: Reculer pour mieux sauter.
2: On a des secrets qu'on garde pour nous ici sur le
4: Ce qui se passe au florilège.
2: Bon allez, dans quelques secondes les amis, je reviendrai vers vous avec le ou la grande gagnante de ce jour d'Énergie Talent.
4: Oui.
5: Bah là déjà, ça chante plutôt pas mal hein.
4: Ouais.
2: Attends, écoutez.
4: Bah oui hein.
3: Wow. C'est elle qui va gagner.
2: Non, c'est, j'ai envie de te dire, c'est Alicia Keys. Mais Alicia Keys est en showcase ici.
5: Ah, voilà. Non, mais on a les moyens.
3: Hein. C'est pas mal. Hein. C'est quoi son prénom, là, la personne qui chante?
2: C'est Nante.
3: Ben voilà, je suis sûre que c'est Nante qui va gagner. Voilà.
5: On retient.
2: Bah écoute, bah, on y croise les doigts pour tout le monde, pour toutes celles et ceux qui ont participé tout au long de cette semaine et qui iront certainement peut-être en finale dès ce soir. Donc encore 4 places pour la finale. Et peut-être que Noam, tu as raison, on ne sait pas. Mais en tout cas, on vous le dira dans quelques instants.
3: Guillaume a pour apprécier.
5: Allez, on passe à l'infotrafic.
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5: Bon, bien sûr, si vous avez envie de vivre ça, si vous avez envie d'aller observer donc, ces talents du côté donc, des florilèges, il faut aller faire un petit tour, il faut aller sur le stand d'Énergie Réunion. Et puis, on va faire ce petit point trafic avec les bouchons que vous allez retrouver sur la 4 voies de Pierrefonds au niveau de Saint-Pierre, du monde aussi sur le boulevard Banque. Il y aura du monde forcément pour ceux qui veulent aller au tampon aussi, donc patience. Dans l'Est, à Saint-Benoît, le secteur de Beaulieu, il y a toujours aussi pas mal de ralentissements. Hein, donc, pour la fin de 4 voies, du monde aussi du côté de Saint-Denis, dans le Nord, sur le boulevard Lancastel, pour aller en direction notamment de Sainte-Marie, du monde aussi sur le boulevard sud, au niveau de la tranchée couverte Mazagandoré, puis aussi ces bouchons à signaler depuis l'échangeur de Sainte-Thérèse jusqu'à l'échangeur de Savannah à Saint-Paul pour aller vers le sud. Donc voilà ce qui vous attend sur les routes. Prudence à tous et bonne route, et on revient avec Taylor Swift pour la suite.
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1: Bon là, à mon avis, là, Laurent est en plein, j'ai envie de dire dépouillement, mais en fait, le jury est en train de... délibérer justement pour donc le grand gagnant de cette journée du Énergie Talent. Et on va voir ça. Est-ce qu'ils ont terminé? Est-ce que le jury a enfin décidé qui est le gagnant pour aujourd'hui?
2: Bah oui, on embrasse les jurys qui font un travail formidable, parce qu'on le rappelle, les jurys, bah, ils font partie de ces exposants, de ces horticulteurs, horticultrices. Ils sont là tous les jours, ils nous accompagnent et de bon cœur, ils viennent juger les candidats d'Énergie Talent. En même temps, bah, ils font ratatouille un petit peu de travail, quoi. Salut Gaillard. Bon, en attendant, les amis, à 16h56, nous avons le nom du grand gagnant de journée. Oh. Il s'agit de Tyrone. Tyrone, 8 ans, c'est ça, hein?
3: 10.
2: Ah, 10 ans, pardon, 10 ans, oulala.
3: Ah oui, attention, Tyrone, des jeunes talents.
2: Alors, tu fais partie des finalistes.
4: C'est ça. Ben, merci beaucoup à Énergie, merci au juge. C'est vrai que c'était difficile de juger parce qu'il y avait des personnes très fortes aussi et très forts en face. Et merci beaucoup.
3: Pas mal, franchement pas mal.
2: Comme tout. Et franchement, il s'est accaparé de la scène. Il a dansé, le public a dansé avec lui. Ils ont tapé dans les mains. Bref, c'était juste un moment formidable. Allez checker tout ça sur les réseaux Instagram. En tout cas, Tyrone qui lui sera en face de Pixel. Est-ce que ça t'impressionne de savoir que Pixel sera le jury de cette journée?
4: Ben oui, beaucoup. Même si je l'ai déjà vu en concert, c'était top. Ben franchement, ça m'impressionne beaucoup puisque Pixel, sa musique, son chant, c'est incroyable. J'aime beaucoup ce chanteur-là, porté par le nom Pixel, qui nous fait vibrer à La Réunion ici même en France, dans les autres cultures.
2: Bah super. Bon, en tout cas, voilà, Tyrone qui lui nous donne rendez-vous pour la finale ce dimanche. Félicitations à toi, bonhomme.
4: Merci beaucoup. Merci.
3: Trop mignon.
1: Et puis bon, on revient dans un instant.
2: A tout de suite, la petite bouchon gratuite, on revient.
3: À tout de suite.
2: Dès 17h, je vous laisse. À 17h, moi je vais rejoindre des auditeurs et ensuite, Stormy ça balade à moi un petit peu partout, histoire de savoir comment il se passe cette journée du côté des florilèges, les amis.
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4: Bon, pendant que Laurent est en train de donner un peu les cadeaux, donc avec les candidats du Energy Talent, et ben nous, on continue aussi à vous offrir plein de cadeaux, avec notamment le hit à l'envers de DJ Noom.
5: Eh oui, un hit sorti en 2007. À vous de deviner quel est ce hit à l'envers. Tendez bien l'oreille et appelez-nous au 02 62 99 4000.

0: franchement, tout est lié. Voilà, on avait Alicia Keys tout à l'heure avec Nante, voilà, qui a chanté ça. Mais là, est-ce que c'est Alicia Keys avec No One ou Alicia Dor avec Open One More?
1: Ok.
0: Voilà. Ouvre une fois plus. Voilà, je traduis ça comme ça. D'après vous, quel est cette hit à l'envers? Alicia Keys ou Alicia Dor?
2: Bah, si vous avez une bonne réponse, 02 62 99 4000. Et Léa, tu as une petite info pour nous.
1: Oui, avec cette nouvelle tendance qui débarque sur les réseaux sociaux partout dans le monde en ce moment, son nom, c'est le raw dogging boredom.
0: Okay.
1: Traduction, affronter l'ennui. Pour être tendance, il faut donc s'ennuyer. Mais s'ennuyer vraiment, alors sans portable, sans télé, sans musique, rien, pendant 5 minutes chrono, en se filmant évidemment pour le poster sur les RS, sinon...
0: Ça sert à quoi, voilà. C'est pas mal ça, je vais noter.
2: Ouais, on va essayer de faire ça.
0: Ouais.
1: Vous avez...
0: Si on s'ennuie, bien sûr.
1: Capable.
0: Que le week-end peut-être.
2: Mais je crois pas que ce soit possible.
0: Ouais.
1: Moi je pourrais faire.
2: Il y a tellement de trucs à faire que.
0: C'est ça.
2: Que c'est pas possible.
0: Oui, je suis d'accord.
2: Bon, après, il y a peut-être certains qui peuvent faire un record du monde. Est-ce que ça existe, le record du monde de l'ennui?
1: Oui. Oui. De personnes qui n'ont rien fait à ce moment-là, oui.
2: Impossible.
0: Ça me fait penser à un jeu vidéo. Il y a un jeu vidéo où tu ne dois pas bouger. Tu dois rester, rien faire.
1: Tu joues à des trucs chelous, toi.
0: Mais ouais, rien faire. La caméra te surveille si tu fais vraiment rien. Dès que tu bouges, même la tête, t'as perdu.
2: Ok.
1: Et pour répondre à ta question, Guillaume, le record du monde du plus long moment passé complètement immobile est détenu par le youtubeur australien Norm, qui est resté parfaitement immobile pendant 38 heures d'affilée en public.
2: Norm est pas normal. Hein.
0: Non. Il
2: n'y a rien de normal
1: ici. Sans prêter attention aux distractions, il a rien fait.
0: Non.
1: Si.
0: Non, c'est pas possible.
2: Bon, nous on va faire des trucs. Hein. Nous on va écouter les hits avec les BTS et puis tout de suite c'est Shakira.
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1: Ouais, Yukon, in the city.
2: Ah ouais, ça chante encore.
3: On dirait que ça chante, ouais.
2: Bah oui, ça chante bien. Ouais, en plus, il donne son avis et tout. Là, Laurent, il jury, quoi.
3: Ah bah, je crois qu'il s'est déconnecté en même temps.
2: Ouais, grave. La voix était trop forte pour lui.
3: Non, mais c'est ça. Il est tombé sous le charme.
2: Ouais,
3: et voilà. Bon, en tout cas, on va jouer. Hein. On va retrouver donc.
4: Je suis là.
2: Ah,
4: je suis là.
2: Qu'est-ce qui s'est passé?
5: Ça me rappelle le même.
4: Mais en même temps.
2: Je suis là.
4: Alors, qu'est-ce qui s'est passé? Il n'y a pas grand-chose, mais c'est ce qu'on aime ici du côté des Florilèges et au Tampon. C'est qu'on croise des personnes qui veulent venir chanter, tester aussi eh bien, la scène d'Énergie Talent ou que sais-je, une scène quelconque. Et ça fait plaisir. Et on s'est capté comme ça. Il y a Suzanne qui a frappé à la porte des studios d'Énergie Réunion. Suzanne, comment ça va?
6: Super, c'est génial de rencontrer des gens comme toi, j'adore. On parlait de ce que c'est qu'être humain et de célébrer la vie ensemble. C'est tout ce que j'aime dans la musique en fait. C'est de partager des moments tout simples comme ça. On est juste humain l'un et l'autre. Et puis avec la musique, tu peux partager quelque chose qui est dans ton cœur de super profond. Et c'est ce qui m'a tiré vers la scène.
4: Je tombe littéralement amoureux sous le
2: champ. Tout est dit. Tout est dit.
4: Bon, attends, je vais vous faire écouter la voix de Suzanne. Suzanne, elle va nous faire un petit extrait de Justin Bieber. Elle est arrivée comme ça en chantant, mais je me suis dit, mais qui est-ce, Suzanne? Ça donne quoi, Justin Bieber, version toi?
6: Yes, ok. 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

0: Oh là là, wow, on peut applaudir
1: wow. Incroyable. On dirait on est dans la Starac, quoi. Franchement.
0: Voilà. On a dit qu'on dirait qu'ils sont dans la Starac, là, d'un coup. Bon, bisous, Suzanne.
2: Mon fauteuil s'est retourné.
0: Tu sais quoi, eh bien, tu vas repartir avec tes places pour profiter de la fête foraine, profiter des florilèges. Gros bisous à toi. Merci pour ta bonne humeur. Et on se retrouve. On se retrouve, s'il te plaît.
3: Yes, of course.
0: Wow. Hey. Of course.
1: Laurent. Attention, Laurent.
0: Qu'est-ce qui se passe?
1: La Padia où
2: nous, quand même, ah
0: non, mais arrête.
1: Non, mais la Padia où acheter fleurs. Hein. Achetez pas fleurs, attention. Non,
0: mais j'achèterai une petite fleur pour Suzanne.
2: Et une crêpe.
1: Voilà, une crêpe au Nutella. Voilà.
0: Ouais, c'est moi qui vais être ratatiné comme une crêpe après un râteau, c'est bon.
1: Ah, mais non.
4: Allez, on va aussi partir au standard.
1: J'allais dire un truc, mais bon.
4: On va partir avec Coralie de Sainte-Clotilde pour le hit à l'envers de DJ Noom. Salut Coralie.
5: Salut, salut.
1: Comment ça va?
5: Waouh. Ça va et vous?
1: Ça va bien. Tu fais quoi de bon là?
5: Rien. Écouter au calme avec les enfants et voilà.
1: Ah ben c'est ça qui est bien. Donc tu nous as appelé pour jouer et pour rafler tes deux places de ciné. D'après toi, est-ce que c'était Alicia Keys ou Alicia Dor?
5: Alicia Keys.
1: Bravo.
4: Oui, c'est bien ça. Bravo à toi.
5: Merci.
4: Bravo, donc du coup tu repars avec tes deux places de cinéma, tu vas pouvoir aller voir le tout dernier film qui est sorti, c'est Street Fighter, que tu peux aller mater avec qui tu veux, et en plus de ça tu repars avec aussi ton pack de Capri Sun, donc bravo à toi.
5: Merci beaucoup.
1: Bien joué.
4: Donc restez calés aussi avec Laurent qui revient dans un instant depuis les fleurilèges, hein. Bon, s'il n'a pas été attrapé,
2: c'est
4: par
2: oui,
4: Suzanne.
2: S'il n'est pas tombé dans les fleurs.
4: Oui.
2: Elle a gagné quoi comme film?
4: Street Fighter.
2: Oh, j'adore l'accent. J'adore.
4: Ah bah, tu vois, il n'y a pas que Suzanne qui a un accent.
2: Alors, Street Fighter. Ça a réveillé un truc chez lui, j'ai l'impression.
4: Allez, on revient tout de suite aussi avec Naika, hein, ça c'est pour nous.
1: Oui.
4: Et puis aussi avec James Blunt qui se prépare.
6: Guillaume, est-ce que ça roule bien dans le 974?
4: Mais avant tout, on va aussi faire vos conditions de circulation, vous donner toutes les infos avec déjà du côté de la possession, donc au niveau de l'échangeur de Sainte-Thérèse sur la 4 voies, donc toujours ces bouchons pour aller en direction du sud. D'ailleurs, dans le sud aussi, vous allez avoir donc pas mal de ralentissements sur la 4 voies de Pierrefonds, des ralentissements aussi au niveau donc du boulevard Banque, dans le centre-ville de Saint-Louis, le centre-ville de Saint-Pierre, pareil aussi le centre-ville du Tampon, pareil sur la 4 voies, donc dans le sens montant pour aller vers le rond-point des Azalées, ça reste quand même bien ralenti. Dans l'est, à Saint-Benoît, le secteur de Haut-Lieu, toujours aussi bien gratiné, bien chargé pour la fin de journée, avec des bouchons qui vont remonter presque jusqu'à Brapanon, presque. Hein. Donc franchement, soyez très prudents, c'est juste après l'échangeur de Pagnandi pour l'indication notamment donc de la fin de 4 voies de Saint-Benoît. Et puis enfin, pour terminer, si vous êtes à Saint-Denis, sur le boulevard Lancaster, c'est bien gratiné pour l'indication de Sainte-Marie, bien gratiné aussi du côté donc du boulevard Sud, dans la tranchée couverte de Mazagandoré. Donc voilà ce qui vous attend, bon courage à tous, et puis on revient, comme promis, avec les des artistes qui vont vous faire chanter, des artistes qui vont vous poser avec la voix de James Blunt qu'on écoute dès maintenant sur Énergie.

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1: Ah, mais bien gratiné, hein. Toujours, hein.
2: Non.
1: Bah si.
2: Où
1: bah,
2: ça
1: si. Bah au Florilège.
2: Ah, d'accord.
1: Tous les stands...
2: Ah, bah bien sûr.
1: Les
2: ah oui.
1: Gratinés, tous les bouchons gratinés.
2: Et demain, je vais prendre un bouchon gratiné, je pense.
1: Ah ben voilà.
2: Ouais.
1: Ouais. Oui, bon, oui. On aura tout entendu, Léa.
3: Ça va être pas moins dedans. Hein. Oui, une communicatrice animale affirme pouvoir parler aux vaches par télépathie et révèle notamment qu'elle trouverait leur grosse cloche.
1: Attends, je vais essayer de faire de la télépathie, non pas avec une vache. Laurent le prend pas mal, mais c'est
2: trop lourde.
1: Quoi?
2: Attends, pardon. La cloche était lourde ou c'est la... Elle est MDR. Elle est dans un fou rire. Plus tes grosses cloches.
1: Et grosses cloches. Hein.
2: Elle fait même plus faire. Elle ne peut même plus faire la
1: même
2: son
1: Laurent
2: info.
1: Ne peut rien dire.
2: Ah oui, oui, oui. C'est la
4: non,
2: télépathie.
4: Mais si, mais là,
2: quoi.
4: Ça m'a tué.
2: Ouais.
4: Les amis, vous le savez, la team Bouchon gratinée est en direct du côté du tampon. Je vais aller voir du monde parce qu'il s'agit de Loëtitia. Loëtitia, elle nous vient tout droit des Mac. Elle nous prépare des crêpes. Là, elle prépare une crêpe pour moi, c'est pour ça. Hein.
1: Ah bah super. Ah. Hein.
4: Mais Loëtitia, est-ce que je peux venir? Ouais, et qu'est-ce que tu nous fais comme crêpe?
5: Là, je prépare une crêpe Nutella pour madame.
4: C'est pour madame. Madame, est-ce qu'on partage la crêpe ensemble?
5: Si vous voulez.
3: Ah ben voilà. Elle est obligée. Arrête de gratter, là.
2: Ouais, là, elle est obligée.
4: Mais c'est pas pour la petite histoire, parce que j'aime beaucoup, et elles sont délicieuses, ces crêpes. Mais en attendant, Loëtitia, elle nous vient des Mac. Et moi, je me posais la question, comment on appelle les gens des Mac? Loëtitia, toi, t'as la crédibilité. Alors là, je me désolidarise de tout ce que va dire notre chère Loëtitia cet après-midi. Loëtitia, comment on appelle les gens des Mac?
5: On appelle les gens des Mac les maquerelles et les maquereaux.
2: Non.
5: Je plaisante, hein. C'est les macquoises et les macquois.
2: Ah bon.
1: Oh, j'ai eu peur.
2: Ouais, là j'ai fait what?
4: En plus que ça, là, elle m'agresse avec sa spatule. Voilà.
1: Et
4: mais non, ne t'en fais pas, les gens des Macs sont très compréhensifs.
1: Peut-être que Laurent peut mieux faire les crêpes que Chris.
4: Les maquis.
2: Oui.
4: Bon, ouais. Ben Loëtitia, merci beaucoup.
2: Ah, Laurent.
4: Oui.
2: Laurent, j'ai un défi pour toi.
4: Tu as un défi pour moi, dis-moi.
2: Oui, et ce défi devra être filmé. On a vu notre animateur Chris sur Antenne Réunion se frotter au jeu de la crêpe. Je te demande de faire mieux et de nous prouver.
4: Je vais essayer de faire mieux. Loëtitia.
2: Ou pire.
4: On m'a lancé un défi. Alors, il y a Chris en direct sur Antenne Réunion. Il a essayé de faire une crêpe, c'était un désastre.
5: D'accord.
4: Voilà, parce que tout à l'heure, je te posais la question, comment tu as le petit coup de main pour faire la crêpe? Comment tu fais d'ailleurs?
1: Bon, bien sûr, on va suivre ça tout à l'heure.
2: Laurent va
1: nous raconter tout ça. Et puis,
2: et
1: bien
2: tu
1: sûr,
2: filmes. Hein.
1: Et on va aussi retrouver l'actualité dans quelques minutes avant de retrouver aussi vos hits préférés avec Eva tout court.
2: C'est ouais,
1: Eva
2: c'est Queen. Clair. Ouais.
1: Et puis aussi avec une nouveauté Énergie Réunion de Carole G.
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0: Qui parle?
1: Direct.
2: Direct. C'est à vous de jouer. 0262 99 4000. Et c'est quelqu'un qui parle un peu comme ça. Un artiste tilant, comme on dit. À vous de deviner qui parle. Et en plus, c'était son premier interview. Il avait à l'époque 21 ans. Écoutez.
3: Quand Johnny il vient, est-ce que tu lui demandes pourquoi il s'appelle Johnny?
4: Ouais.
3: Déjà, je voulais aller en vacances à Los Angeles.
4: Ouais.
3: On m'a dit Virgin, j'ai fait ouais. Los Angeles. Je peux pas en parler, j'ai pas le droit de promotionner.
2: D'après vous, aujourd'hui il a 52 ans, est-ce que c'est Doc Gynéco ou Doc Kinési? Voilà, 02 62 99 4000, Doc Gynéco ou Doc Kinési, et c'est à vous de jouer.
1: 02 62 99 4000, c'est le numéro pour nous donner la bonne réponse, pour rafler vos cadeaux, des places de cinéma pour aller voir le film Street Fighter. Et bien, il y a aussi des packs de Capri-Sun qui sont à gagner. Alors, vous donnez la bonne réponse et vous gagnez vos cadeaux. 17h30, on est le 14 octobre.
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5: Et à la une, l'actualité judiciaire à retenir aussi ce couvre-feu dès ce soir à Moulin-Joly, à la Possession et puis la météo. Le ciel reste bien dégagé sur La Réunion.
1: Vos actus de cet après-midi avec Amandine Denisot. Salut Amandine.
5: Salut Guillaume, bonsoir tout le monde. Le procès en appel de Didier Robert s'est donc ouvert ce matin à Saint-Denis. L'ancien président de région et plusieurs ex-collaborateurs sont poursuivis pour des emplois présumés fictifs entre 2015 et 2020. Tous avaient été relaxés en première instance. Le parquet renonce à poursuivre 5 prévenus. La cour rejette aussi la demande de l'avocat de Didier Robert de faire témoigner la procureure de Saint-Denis. 6 ans de prison pour Bertrand de Boisvilliers, l'ancien directeur de cabinet du maire de Sainte-Suzanne, est condamné en appel pour trafic de Zamal entre La Réunion et Maurice. 3 autres prévenus écopent de 4 à 7 ans de réclusion criminelle. Tous restent en détention. À retenir aussi à La Possession, les moins de 16 ans non accompagnés d'un adulte ne pourront pas circuler entre 20h et 3h du matin dans le quartier de Moulin-Joly. Dès ce soir et jusqu'au 2 novembre au moins, ils risquent jusqu'à 750 euros d'amende s'ils ne respectent pas cet arrêté. Objectif, lutter contre les incivilités et les violences. Et dans la zone, malgré le couvre-feu, des incendies et des pillages ont eu lieu hier soir, notamment au centre commercial Cascavel Mall à Flic-en-Flac, dans le sud-ouest de l'île Maurice. Plusieurs suspects ont été arrêtés. Le couvre-feu, il est levé. Depuis, les transports ont repris, mais les écoles et les crèches sont restées fermées. Et ces violences, elles font suite à un tir policier qui a grièvement blessé une mère de famille de 27 ans. L'actualité nationale et les lycéens restent mobilisés contre la vie chère et réclament davantage de moyens pour l'éducation nationale. De nouveaux blocages ont eu lieu aujourd'hui avant une mobilisation avec les salariés samedi. Le budget 2027 de l'État, qui prévoit près de 90 milliards d'euros pour l'éducation, est examiné à l'Assemblée. Le vote s'annonce difficile, faute de majorité. Le sport est en Ligue des Champions. Mauvaise nouvelle pour les clubs français. Lens perd 2-0 contre le Sporting Lisbonne et Lille 3-0 face à Arsenal. Le PSG peut rattraper les choses et affronte Manchester City ce soir à 23h. Et puis les florilèges, c'est jusqu'à dimanche au tampon. Des fleurs, des animations, des concerts. Et les visiteurs qui ont fait le déplacement sont ravis. Écoutez.
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5: Et retrouvez Laurent toute la semaine sur le stand Énergie. C'est près de l'église Énergie Réunion qui vous fait vivre l'événement en direct. Et puis l'Animal Show débarque à Bras-Panon jusqu'à dimanche au champ de foire. Retrouvez des animaux, des spectacles et des animations pour toute la famille. Samedi, place au Roi Lion avec Debbie Davis, la voix du film, venue spécialement de Los Angeles. Allez, tout de suite la météo et juste après ça, Ciné News avec Jonathan Denisot.
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5: Ce soir, des nuages arrivent sur le littoral est et nord de Saint-Denis à Saint-Philippe et Gagne-Léo et Salazie. Ailleurs, la nuit reste calme et étoilée. Côté température chez vous, dans le nord-est, on attend 22 degrés à Saint-Denis, 19 à Saint-André et 20 à Sainte-Rose. Dans Léo, il fera 16 degrés au Brûlé et 10 à Takamaka. Demain matin, quelques nuages et de rares gouttes sont possibles à l'est. L'ouest reste dégagé.
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1: Action. C'est l'événement au cinéma de la semaine, la nouvelle adaptation du roman de Victor Hugo, Les Misérables, revisité, les personnages comme jamais auparavant. On y découvre les secrets du passé de Javert, incarné par Taraïm.
8: Tout le monde a un passé.
1: Mais aussi celui de Jean Valjean, porté par Vincent Lindon.
8: J'ai été Jean Valjean.
4: Salut, je suis Monsieur Madeleine, maire de Montreuil-sur-Mer.
9: Alors pourquoi faut-il absolument foncer voir Les Misérables au ciné avec les deux acteurs français, Justice, Implacable et Quête d'un monde meilleur. Les deux acteurs se sont confiés à Bertrand L'Aiguillon. Écoutez.
10: Parce que la République, c'est vous.
11: Parce que pour que les riches soient riches, bah faut qu'il y ait des pauvres. C'est comme ça et c'est pas prêt de changer.
12: À toute la société. Parce que lui, c'est la justice impitoyable. Parce que moi, c'est la justice humaine. Parce que Fantine, c'est la victime sociale. Parce que Cosette, elle passe de la nuit au jour, de l'ombre à la lumière. Parce que Marius, c'est l'idéaliste absolu. Et parce qu'il était Thénardier, ils sont sans foi ni loi. Il y a tous les humains dans ce film.
13: Ouais. Et puis aussi parce que ça vaut le coup de tenter de rendre le monde meilleur. Et qui d'autre que la jeunesse ne va pas tenter de rendre ce monde meilleur? Parce que ce que raconte le livre, donc par conséquent le film, c'est qu'il n'y a aucune loi, aucun système qui peut empêcher quelqu'un de tenter d'être meilleur.
9: Et puis l'autre sortie ciné-événement de la semaine, c'est l'adaptation du jeu vidéo Street Fighter avec énergie.
14: T'étais le meilleur combattant, et puis t'as disparu. Pourquoi ?
15: La voie que j'emprunte aujourd'hui est sans combat. Je ne me bats plus.
14: C'est le truc le plus nul que j'ai jamais entendu.
9: Street Fighter avec la chanteuse des années 2000, Leslie, sur la BO, et Les Misérables, version 2026, sont à voir uniquement en salle. Bonne semaine aussi.
15: Vivre, c'est combattre. Combattre, c'est vivre.
16: Qui t'a arrangé comme ça, Gail?
17: Va savoir, Dan. Oh, tu vois pas qu'il y avait une main avec des griffes dans ce tournoi?
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1: Il est 17h40, bienvenue tout le monde sur Énergie Réunion. Bon, la team Bouchon,
2: je pense
1: que la mission a été réussie. Alors, la vidéo est en cours de téléchargement sur les réseaux de la radio, donc sur Instagram. Lisa, t'as pensé... Alors, c'est Lisa qui a mangé la crêpe, finalement.
3: Oui, et franchement, je pense qu'il a réussi le défi, là. Il n'a rien à dire. Bien moelleux et Nutella, c'était excellent.
1: Voilà, on va dire aussi d'autres marques, hein, Nutella pâte à tartiner, Bonne Maman ou autre. Pimous, toi, t'as goûté la fameuse crêpe?
4: Oui, j'ai goûté la fameuse crêpe et là, je me sens pas très, très...
5: C'est pas vrai. Par contre, la team, faudra le mettre au régime en rentrant, hein, le Lolo, hein, parce que samoussa au petit-déj, dalcouré le midi, crêpe,
1: là. Comment elle balance ou quoi?
2: Ah, ça balance.
1: Alors, hein. Pimo, c'était pas là demain.
4: Merde, c'était très bon.
1: Franchement, je tenais à remercier Pimo et Elisa parce que ce sont de très très beaux accompagnants et franchement, ils animent tellement bien. Des fois, il est là, mais il dit, à quoi ils servent ici? À manger.
3: À manger. À nous ramener à manger.
1: Non, franchement, ils sont super doués et moi, c'est agréable d'avoir une équipe comme ça. La famille Énergie Réunion qui s'agrandit, puis Mousse et Lisa. Allez voir tout ce qu'ils font sur les réseaux et notamment sur l'Insta d'Énergie Réunion, comment ils animent brillamment le blind test ou encore le Énergie Talent.
2: Bah très bien, on ira voir tout ça et puis bien surtout vous pouvez encore retrouver le Énergie Talent demain dès 15h avec Lolo, avec aussi le Blind Test, et puis là on va partir avec celle qui a été la première pour le jeu, le qui parle de DJ Noom, et c'est Coralie de la Montagne. Salut Coralie.
6: Salut Guillaume, salut l'équipe.
3: Comment ça va?
6: Ça va
3: les autres? Ah, ben
6: ils mangent bien, t'as des florilèges là?
3: Laurent
2: est au florilège, pas nous malheureusement.
3: Nous sommes demain.
6: Ah d'accord.
2: Bon, toi tu penses avoir la bonne réponse pour ce qui parle, tu penses qui?
6: Ah ben donc Gineco, dès qu'il a commencé à parler, j'ai compris.
2: Eh ben oui, c'est bien ça. Donc bravo à toi. Bah du coup tu repars avec tes places de cinéma, tu repars aussi avec ton pack de Capricorne, donc bravo à toi.
6: Bien, merci.
2: Bah de rien, ça nous fait plaisir. Et puis bah surtout, reste calé dans un instant, continue avec votre préféré. On a aussi votre info trafic et puis Coralie, la radio qui te fait plaisir cet après-midi.
6: Ah ben c'est Énergie.
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2: Allez, ce petit point ensemble pour vos conditions de circulation, pour terminer votre journée du côté de Saint-Denis, sur le boulevard Lancastel, en direction de Sainte-Marie, c'est quand même bien bouché. Pareil sur le boulevard sud, du côté de la Trinité ou même de la tranchée couverte Mazagandoré. Dans l'ouest, toujours aussi ces bouchons à signaler depuis l'échangeur de Sainte-Thérèse jusqu'à l'échangeur de Savannah à Saint-Paul en direction du sud. Dans le sud d'ailleurs, si vous devez aller au Fleurilège, bah vous allez avoir quand même ces bouchons du côté de la 4 voies de Pierrefonds. Toujours aussi du monde sur le boulevard Banque, pareil du monde sur la 4 voies du Tampon dans le sens montant jusqu'au rond-point des Azalées, du monde que vous allez retrouver dans l'Est, pour terminer aussi donc à Saint-Benoît, dans le secteur de Beaulieu, où ça reste quand même assez compliqué, donc patience pour tous ceux qui sont encore sur les routes, et puis on revient avec une nouveauté de Tiakola et de Théodora qu'on écoute dans un instant.
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1: Il est 17h55, les amis, encore quelques jours et tout au long de ces vacances et notamment jusqu'à dimanche 18 octobre, vous allez pouvoir profiter de ces florilèges. On rappelle que là, ça y est, le parc floral ferme ses portes, également la Baderie. Mais si vous aussi voulez profiter des ménages, c'est jusqu'à ce soir minuit. Donc profitez-en, donc kiffez, c'est les vacances et venez nombreux profiter avec la famille. Demain, le retour du blind test dès 10h jusqu'à midi et dès 15h, une nouvelle édition des Énergie Talents. D'ailleurs, on embrasse encore Téhéron hein, qui est reparti avec sa place pour la finale et aussi eh bien, son bon d'achat de 100 €. Mais en attendant,
2: oui,
1: l'heure oui. de savoir ce qu'on va manger.
2: Qu'est-ce qu'on va manger?
3: Alors, moi ça va être poisson grillé et ratatouille ce soir.
2: Ok, moi je pense que ça va être une petite pizza. Je sais pas pourquoi j'ai envie.
3: Et toi Lolo?
1: Eh bien moi, écoute, je vais profiter un petit peu de la fête.
3: Tu vas manger des crêpes voilà. que t'as faites?
1: Seulement.
3: Mission accomplie. Tu sais
1: mais, bah, vous avez vu la vidéo ou pas?
2: Oui.
3: Oui.
2: Oh, elle est belle, bon, ben la voilà, crêpe, hein.
1: Ben, je peux faire des crêpes. Je vais lancer un truc genre crêpe énergie.
3: Bah écoute, crêpe awards. Laurent, tu sais quoi, on prend ce qu'il faut et dorénavant, c'est toi qui vas t'occuper de la pause goûter. Nous avons validé ça.
1: Je vous entends très mal. Il y a des coupures du côté des Saint-Denis.
3: Tu passes sous un tunnel.
2: Non, c'est le patron. Il a dit diversification de l'activité. Donc du coup, Laurent va devoir faire des crêpes, tout ça.
1: Voilà. C'est pas mal. Bah écoute, j'ai à ce qui paraît la bonne technique.
3: Ah.
2: Bah tant mieux.
1: Bon, en tout cas. Bah les amis, je vous embrasse très très fort. J'ai hâte de vous revoir parce que vous me manquez énormément. Donc j'imagine que la team Bouchon Gratiné vient battre carré hein, du côté du tampon.
3: Bah oui, on sera là demain avec toi. T'auras que les filles. Oh,
1: ça me fait super plaisir.
3: Voilà.
2: Bon, c'est écoute, c'est tout mieux. Ce qu'il a besoin lui.
3: Bon, bah à demain tout le monde.
2: Allez, et puis on revient dans un instant avec bien sûr encore des bons hits avec Moziman qui se prépare parce que ça continue avec vos meilleurs hits là pour terminer votre journée. Encore bon courage pour ceux qui sont dans les bouchons.
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0: Allez, n'hésitez pas surtout à bien vous poser avec Énergie Réunion. Vous terminez peut-être votre journée. Ben, on a toujours les meilleurs et qui continuent de vous accompagner avec même ces florilèges aussi qui continuent dès demain avec l'Énergie Talent et avec aussi le Blind Test qui revient avec encore plein d'autres cadeaux. Et puis bien sûr, les cadeaux continuent aussi à l'antenne dès demain matin de 5h jusqu'à 9h avec Chris. Et puis en attendant, on a aussi les meilleurs hits avec Le Coucher de Soleil avec Lisa qu'on écoute juste après.
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0: Qu'est-ce que ça fait du bien de vous accompagner pour terminer peut-être votre journée de boulot, votre journée de vacances. Et ben dans tous les cas, si vous êtes peut-être dans les bouchons du côté de Saint-Pierre, du côté de l'Ouest, du côté notamment de l'échangeur du Sacré-Cœur, ben bon courage, restez bien avec nous. On a encore pas mal de très très bons hits, de très très bons artistes avec Ariana Grande, puis il y a Robin et Leto pour la suite.
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0: Allez, je vous souhaite de passer une très belle soirée, bien à l'écoute d'Énergie Réunion, vos hits préférés qui continuent. Et puis bien sûr, dès demain matin, 5h, 9h, le 5-9 avec Chris, avec plein de jeux, plein de cadeaux à gagner. 5h, 9h, et puis il y a aussi le 9-13 avec le My Ticket. Et puis bien sûr, la team Bouchon Gratiné qui sera de retour. Sans oublier, Énergie, on dirait depuis les Florilèges, c'est avec Laurent, avec le Énergie Talent, le Blind Test Énergie. Franchement, plein de belles choses, plein de cadeaux, plein de bons délires. Donc rendez-vous dès demain, c'était Guillaume. Bisous, bye bye. 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